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3: Merci d'écouter RFI, il est 5h en temps universel, 1h à Miami.
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3: Et RFI Matin, ça débute, vous êtes les bienvenus, merci de nous laisser vous accompagner en ce samedi. Au programme du football, bien sûr, déjà une finale à la Coupe du Monde ce soir. La petite, certes, Français-Angleterre vont batailler pour la troisième place pendant qu'Espagne et Argentine se préparent à s'affronter pour décrocher le Graal demain, peut-être dans un air toxique, vous l'entendrez. On va aussi parler de la situation au Moyen-Orient et de la colère qui ne retombe pas en Ukraine. Mais d'abord, le journal. Bonjour Julien Coquelroel.
5: Bonjour Pierre. Et à la une, un match sans envie pour une médaille en chocolat. La petite finale de la Coupe du Monde de football ce soir. Entre deux équipes qui se voyaient aller au bout, la France et l'Angleterre, qui manquent d'enthousiasme et qui ne cherchent pas à le cacher. Dans l'actualité également, une septième nuit consécutive de frappes américaines sur l'Iran et de ripostes iraniennes dans le Golfe. Téhéran menace d'une offensive totale si les États-Unis continuent leur bombardement. On part aussi au Sénégal, où Macky Sall est revenu hier pour quelques heures, une rencontre critiquée avec son successeur Bassirou Diomaye Faye. Au Royaume-Uni, la dernière étape vers le poste de Premier ministre franchie hier par Andy Burnham, le fossoyeur politique de Keir Starmer, élu à la tête du parti travailliste avant de le remplacer lundi. Et puis l'Inde peut-elle atteindre la neutralité carbone sur son réseau ferré d'ici 2030? Le pays est en tout cas entré hier dans un club très fermé en inaugurant son tout premier train à hydrogène.
3: C'est ce soir à Miami, un dernier match pour l'honneur.
5: Et il en faudra du courage pour jouer le match des perdants, tenter de trouver de l'allant pour arracher la troisième place consolatoire de la Coupe du Monde de football. Avant la finale Espagne-Argentine demain, la petite finale oppose tout à l'heure deux équipes très déçues, la France et l'Angleterre, qui pouvaient toutes les deux prétendre au titre. Autant dire que le match de ce soir ne suscite pas leur enthousiasme et que sa maigre récompense ne suffira pas à les réconforter, Eric Mamrut.
6: Que les Anglais n'aient pas envie de le jouer et que nous, pas plus, mais il est là.
7: Il est là ce match pour la troisième place, synonyme de fardeau pour Didier Deschamps, comme pour Thomas Tuchel, le sélectionneur anglais qui a lancé « Personne n'a envie de le jouer ». Mais même si au bout il y a une médaille en chocolat au goût très amer, il est hors de question de le galvauder, clame Didier Deschamps.
6: On va pas se plaindre, il y en a combien qui sont rentrés ? À 44 avant la demi-finale. Donc on est là, on n'a pas le match que on voulait avoir, on espérait avoir, mais on en a un. Voilà. Et il y a un devoir quand on porte ce maillot-là. On a des devoirs quand on vient en équipe de France, c'est pas pour recevoir, on a des devoirs. Moi je me le mets, je le mets à mon staff et les joueurs doivent l'avoir.
7: Les Bleus avec le sens du devoir, mais aussi avec le désir d'offrir un beau cadeau d'adieu à leur sélectionneur. Didier Deschamps qui fête ce soir son tout dernier match à la tête de l'équipe de France après 14 années de mandat. Le défenseur Ibrahima Konaté.
8: Bien sûr, on a envie que le coach, par rapport à tout ce qu'il a fait pour l'équipe de France et tout ce qu'il a fait pour chaque joueur d'entre nous, parce que sur tous les joueurs qui sont ici, c'est lui qui les a choisis et personne d'autre. Donc on doit être un minimum reconnaissant envers lui. Et oui, essayer de tout faire pour gagner le match.
7: De son côté, Kylian Mbappé voudra marquer à nouveau pour espérer décrocher le titre de meilleur buteur de ce mondial devant Lionel Messi. Eric Mamrut, Miami, RFI.
5: Voilà encore quelques enjeux pour ce France-Angleterre, la petite finale de la Coupe du Monde de foot à suivre ce soir sur RFI si vous nous écoutez en Afrique. Le coup d'envoi est à 21h, temps universel.
3: À l'actualité ce matin, c'est aussi le Moyen-Orient, toujours en proie à la guerre.
5: Une septième nuit consécutive de frappes américaines sur l'Iran, 3 morts et 8 blessés selon Téhéran, alors que l'armée américaine dit avoir ciblé notamment des installations militaires et des dépôts d'armes souterrains. L'armée iranienne revendique, elle, en riposte, des frappes sur des bases militaires en Jordanie et au Koweït. Les sirènes d'alerte ont de nouveau retenti à Bahreïn et l'Iran menace d'une offensive totale si les bombardements américains se poursuivent. Téhéran qui continue aussi de revendiquer son emprise sur le détroit d'Ormuz. Les gardiens de la révolution affirment que 2 navires ont sauté sur des mines en tentant de le franchir, ce que démentent les États-Unis. L'armée idéologique de l'Iran qui dit aussi avoir stoppé 4 autres 4 navires à l'aide de missiles et de drones. Toutes les dernières informations sur le conflit sont à retrouver sur RFI.fr.
3: Il n'était pas revenu dans son pays depuis qu'il avait cessé de le diriger.
5: Un peu plus de 2 ans après son départ du pouvoir, le bref retour à Dakar de Macky Sall hier, l'ancien président qui a passé quelques heures sur le sol sénégalais pour y rencontrer son successeur, Bassirou Diomaye Faye, au palais présidentiel. Il venait lui demander son soutien pour sa candidature au poste de secrétaire général des Nations Unies, qui suscite la polémique dans le pays. Rien n'a filtré pour l'instant sur l'échange entre les deux hommes et ses résultats, Juliette Dubois.
0: La communication à l'issue de la rencontre est restée limitée, seul un bref communiqué de la présidence. Selon ce texte, Macky Sall est venu informer le chef de l'État de sa candidature à l'ONU, faire le point sur sa démarche et solliciter le soutien du Sénégal. La présidence évoque une rencontre empreinte de courtoisie, symbole selon elle de la continuité de l'État par-delà les alternances. À son arrivée à l'aéroport militaire de Dakar, l'ancien chef de l'État avait été accueilli par plusieurs centaines de militants de son parti, l'APR, s'offrant un bain de foule. C'était son premier retour au Sénégal depuis son départ pour le Maroc, au lendemain de la victoire de Bassirou Diomaye Faye en avril 2024. Dakar s'est jusqu'ici désolidarisé de sa candidature à l'ONU portée par le Burundi au nom de l'Union africaine. Une candidature qui suscite aussi la colère des familles de victimes de la répression des manifestations politiques sous le régime de Macky Sall. Au moins 67 morts entre 2021 et 2024. Et puis une partie des Sénégalais insiste aussi sur sa responsabilité dans le dossier de la dette cachée qui a plombé les finances du pays. Juliette Dubois, Dakar, RFI.
3: RFI 5h06, centon universel. À la une également ce matin, la suite de notre périple à bord de l'Ocean Viking.
5: Alors que des centaines de migrants périssent chaque année en tentant de rejoindre l'Europe par la mer, RFI vous emmène sur le bateau de sauvetage de l'ONG SOS Méditerranée. Il est actuellement au large de la Libye, où les gardes-côtes libyens multiplient les interventions avec le soutien politique et financier de l'Union européenne. Plus de 11 000 personnes ont été refoulées en Méditerranée centrale depuis le début de l'année. Et jeudi, l'équipage de l'Ocean Viking a assisté impuissant à l'une de ces interceptions. Reportage, Elliot Brachet.
9: Il est 15h30, l'Ocean Viking change de cap et l'équipage se prépare.
10: On nous a relayé un appel à l'aide d'un canot pneumatique surchargé avec environ 40 personnes à bord. On l'a désormais en visu, mais il semble qu'un navire libyen, sûrement des gardes-côtes, patrouille également dans la zone. Nous n'arrivons pas à établir le contact avec eux.
9: Le bateau en détresse se situe à 15 000 nautiques, soit 1h30 de navigation. L'Ocean Viking demande d'intervenir. Pas de réponse. Bientôt, à bas bord, s'élève un panache de fumée noire. Ce sont les gardes-côtes libyens. Ils arriveront les premiers.
11: Nous considérons leur silence et le fait qu'ils se dirigent au même endroit que nous comme une attitude agressive. Je décide donc de stopper le bateau et de mettre le cap vers le nord.
9: Manu militari, les exilés sont transbordés, le pneumatique abandonné en mer. Sur l'Ocean Viking, l'équipage baisse les yeux.
12: On a fait au plus vite, mais on ne peut pas interférer avec les gardes-côtes libyens. Nous devons respecter les règles, mais c'est très frustrant, car nous savons bien que ces personnes ne seront pas débarquées en sécurité, qu'elles seront en danger, et on a failli les sauver.
9: Selon SOS Méditerranée, l'ONU et de nombreux rapports internationaux, ce genre d'intervention est contraire aux droits humains et aux conventions maritimes, la Libye ne pouvant être considérée comme un pays sûr. Elliot Brachet à bord de l'Ocean Viking, RFI.
3: Une nouvelle nuit de guerre entre l'Ukraine et la Russie. Et
5: l'Ukraine à l'offensive avec plus de 370 drones lancés vers la région de Moscou depuis hier soir. La plupart ont été abattus, alors qu'une attaque ukrainienne contre un centre logistique a fait 7 morts dans une petite ville de l'ouest du pays. Côté ukrainien, la gronde politique continue après l'éviction du ministre de la Défense par Volodymyr Zelensky. Des milliers de manifestants se sont à nouveau rassemblés hier soir à Kiev.
3: Lui sera lundi le nouveau chef du gouvernement britannique. Andy Burnham a franchi hier la dernière étape dans son parcours vers Downing Street.
5: L'ancien maire de Manchester et leader de la fronde contre Keir Starmer a été élu à la tête du parti travailliste. Il va remplacer à la tête du parti et du pays le premier ministre démissionnaire empêtré depuis des mois dans les scandales et les défaites électorales, Andy Burnham, qui a promis hier de redonner espoir aux Britanniques et de faire mieux que ses prédécesseurs. Comment peut-il s'y prendre? Question posée au professeur Aurélien Antoine, spécialiste des institutions britanniques.
13: Déjà, en essayant de rompre avec ce qu'il a dit, 40 ans de politique qui ont mené à des échecs pour la grande partie des citoyens britanniques, et d'ailleurs il s'est mis dans les acquis qui ont échoué à améliorer le sort de la majorité des Britanniques. Une volonté aussi de réunir son parti, de changer de direction selon des modalités qu'on va sans doute expliquer, et bien sûr en favorisant aussi peut-être un meilleur management de sa future équipe, pour laquelle on a encore un certain nombre d'incertitudes. Donc il a insisté sur des points finalement qui manquaient de netteté à propos de Keir Starmer. On ne savait pas quel était vraiment son cap. Manque de charisme, manque de réaliser l'unité, manque de capacité à rompre avec les politiques précédentes.
5: Le professeur des universités Aurélien Antoine avec Julien Chavanne.
3: Toujours au volet politique, la polémique cette fois en Allemagne.
5: Quand un responsable politique conservateur dont le parti rejette la gestation pour autrui revient sur ses propres opinions, le président du groupe parlementaire chrétien-démocrate au Bundestag a reconnu cette semaine avoir eu recours lui-même à une mère porteuse pour avoir un enfant avec son compagnon. Les réactions se multiplient depuis, alors que lui-même s'opposait à la GPA il n'y a pas si longtemps, Pascal Thibault.
14: En tant qu'homosexuel croyant, je peux difficilement accepter de louer un ventre pour porter mon enfant. Dans une interview en 2015, Jens Spahn prenait clairement position contre une grossesse pour autrui. En 2020, devenu ministre de la Santé, le chrétien-démocrate s'était opposé à l'abrogation de cette interdiction, conformément aux positions de son parti, confirmé lors d'un congrès au début de cette année. Jens Spahn est depuis les dernières élections président du groupe parlementaire chrétien-démocrate au Bundestag, mais une fois de plus, une affaire vient perturber ses plans. Mercredi, son mari, l'homme d'affaires Daniel Funke, a annoncé la naissance de leur bébé grâce à une mère porteuse aux États-Unis. Des responsables de la CDU dénoncent une double morale contraire aux principes du parti. Un patron de fédération a même demandé la démission de Jens Spahn. L'intéressé déclare dans un podcast que la décision n'a pas été simple pour lui. Conscient des critiques émises, il déclare que le groupe parlementaire chrétien-démocrate au Bundestag pourra trancher à la rentrée. Interrogé, le chancelier Merz, qui avait félicité le nouveau papa, a estimé hier que les instances dirigeantes de la CDU discuteront du dossier Spahn lors de leur...

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2: Ah, merci d'écouter RFI, il est 6h en temps universel, 8h à Paris. Le journal international avec vous, Gaëtan Plenet. Bonjour Gaëtan.
3: Bonjour Pierre, bonjour à tous.
2: Et à la une, ces nouvelles manifestations à Kiev hier soir sous les fenêtres de la présidence ukrainienne.
3: Pour réclamer le retour du ministre de la Défense, Mikhaïlo Fedorov, limogé cette semaine, reportage à suivre. On est ensuite en Argentine auprès de celles et ceux qui misent sur leur gris-gris et rituel en tout genre avant la finale de la Coupe du Monde masculine de football. Ce sera demain face à l'Espagne. On va revenir aussi sur les sanctions de l'ONU décrétées contre des groupes armés qui sévissent dans l'est de la RDC. Et puis indignation à droite en France, l'augmentation des visas accordés aux Algériens a du mal à passer.
2: La colère ne retombe pas en Ukraine.
3: Colère et incompréhension aussi, alors qu'éclatent au grand jour des fractures au sein de la hiérarchie militaire du pays. Et la victime, c'est Mikhaïlo Fedorov, le populaire ministre de la Défense, limogé par le président Zelensky. La décision n'est pas passée inaperçue, car c'est loin de faire l'unanimité. Nouvelle manifestation hier soir dans les rues de Kiev. On y était, reportage d'Emmanuel Chaz.
4: Vendredi soir, sur la place Franca, juste en face de la présidence, des milliers d'Ukrainiens se sont à nouveau réunis. Cette fois, en plus du retour de Mikhaïlo Fedorov, ils réclament le départ du commandant-chef des armées, Oleksandr Sirski, le général que Volodymyr Zelensky a préféré garder plutôt que son ministre de la Défense. Andrian Artist explique.
5: Renvoyer Fedorov était une erreur parce qu'il pense de façon moderne. Son équipe était une chance pour l'Ukraine d'améliorer encore l'avantage que nous avons en ce moment sur le terrain, d'avoir une chance de gagner cette guerre et d'avoir l'espoir que cette jeune équipe, bon, c'est un cliché, mais avec cette nouvelle façon de penser et non pas celle héritée des soviétiques et d'un état policier, qu'elle nous aide à gagner.
4: Natalia, sinologue, reviendra demain s'il le faut.
6: Parce qu'il est important pour moi que mon état préserve son existence. Parce que ce qui se passe actuellement dans l'armée est terrible et pourrait empirer.
4: Malgré la forte mobilisation citoyenne, la Rada, le Parlement ukrainien, n'est censé se réunir à nouveau que le 18 août prochain, sans pouvoir donc valider le gouvernement intérim proposé par Volodymyr Zelensky. La foule, elle, n'a pas l'intention d'attendre jusque-là. Rendez-vous est donné ce week-end pour de nouveaux rassemblements. Emmanuel Chaz, Kiev, RFI.
3: Et malgré cette crise politique qui se profile, l'Ukraine a frappé la Russie cette nuit dans l'ouest du pays, notamment dans la petite ville de Kotovsk où un centre logistique a été visé. 7 employés ont perdu la vie. Le maire de Moscou affirme, lui, que plus de 370 drones ont été lancés dans cette région. La plupart ont été abattus, dit-il. C'est aussi à l'aide de drones que l'Iran a attaqué plusieurs de ses voisins cette nuit. Bahreïn, la Jordanie, le Koweït. Et Téhéran menace de passer maintenant à une offensive totale si les frappes américaines devaient se poursuivre dans les prochains jours. C'était en tout cas à nouveau le cas cette nuit. Le commandement américain pour le Moyen-Orient dit avoir visé des infrastructures militaires iraniennes. Pas de commentaires sur de possibles cibles civiles. Et ce malgré des accusations en ce sens de l'Iran qui affirme que des ponts, des gares ou encore des aéroports ont été attaqués ces derniers jours. Et puis Téhéran dit aussi que 2 pétroliers ont explosé et pris feu hier en tentant de traverser une zone minée dans le détroit d'Hormuz. 4 autres navires ont été stoppés, disent aussi les gardiens de la Révolution. Washington dément.
2: Les États-Unis, où Donald Trump brandit à nouveau la carte droite douane.
3: Et cette fois, dans son viseur, le Canada, ce serait, dit-il, pour couvrir le coût de la pollution de l'air qui sévit en ce moment dans l'est des États-Unis. La photo fumée dégagée par d'immenses incendies au Canada, que le locataire de la Maison-Blanche accuse d'ailleurs de négligence dans l'entretien de ses forêts. Il compte s'en plaindre aujourd'hui par téléphone au Premier ministre canadien.
2: Un coup de fil avant de se croiser en personne, puisque Mark Carney devrait être dans les tribunes du MetLife Stadium demain.
3: Tout comme la présidente mexicaine, Claudia Sheinbaum, qui l'annonce elle-même, elle a été invitée directement par Donald Trump pour la finale du mondial masculin de football qu'organisaient justement les 3 pays. Alors elle sera bien là, au stade, dans la banlieue de New York, pour voir l'Espagne ou l'Argentine décrocher une nouvelle étoile. Le président argentin Javier Milei, lui, encouragera son équipe depuis son canapé. Alors il aurait pu venir, c'est vrai, mais il ne préfère pas. Il se dit superstitieux et comme regarder les autres rencontres de l'Albi Céleste depuis la résidence présidentielle lui a plutôt porté chance pour l'instant. Autant ne pas prendre de risques. Et il n'est pas le seul à être superstitieux comme ça. C'est très répandu dans le pays. Avec à chacun son porte-bonheur ou son rituel. Parfois un poil surprenant. Reportage à Buenos Aires de Caroline Vic.
7: Dans sa cuisine, Pilar réunit tous ses souvenirs de voyage en Espagne.
8: Ça, c'est le symbole du chemin de Saint-Jacques de Compostelle. Et là, c'est celui de l'Alhambra. Cet éventail vient de Madrid, un aimant de Séville, un autre de Grenade. Allez, on va tout attacher. Tout ce que j'ai de l'Espagne, ça va au congélateur. Je fais ça pour entraver le jeu des Espagnols et donc faciliter celui des Argentins.
7: L'idée est de refroidir symboliquement le rendement des adversaires, car ici on croit au pouvoir invisible de chaque habitant, chacun sa superstition. Chez Jorge, par exemple, tous doivent s'asseoir au même endroit pour chaque match.
9: Moi, par exemple, ma place, c'était dans le coin du salon. Mais pour Argentine-Jordanie, je me suis levé à un moment pour boire un verre et l'Argentine a mis un but. Depuis, je ne m'assois plus, je reste debout. Et si quelqu'un crie victoire avant le match, comme ça porte malheur, je me touche le testicule gauche pour annuler la malédiction. Pour nous qui considérons le foot comme une religion, on croit sincèrement à ces rituels.
7: Et saviez-vous que durant la compétition, l'Argentine a mis 19 buts et en a pris 7. 19 juillet, la date de la finale. Des signes et des croyances dont les Argentins raffolent. Une foi et une force collective transmises aux joueurs. Nouvelle preuve de la folle passion des Argentins pour le football. À Buenos Aires, Caroline Vic, RFI.
3: Espagne-Argentine, ce sera demain. Avant ça, la petite finale France-Angleterre avec deux équipes qui s'en passeraient bien de ce nouveau match alors que digérer leur élimination en demi est encore difficile. Mais le match aura bien lieu, oui. Et ce sera d'ailleurs le dernier pour Didier Deschamps en tant que sélectionneur de l'équipe de France. Coup d'envoi aujourd'hui à 21h en temps universel à suivre en direct et en intégralité sur nos antennes africaines.
2: Toujours pas de corps retrouvé au large de la Birmanie.
3: Mais le Haut Commissariat des Nations Unies pour les réfugiés le disait cette semaine, plus de 500 Rohingyas pourraient avoir récemment péri dans deux naufrages. Certains de ces réfugiés étaient partis du Cox's Bazar, cet immense camp de réfugiés dans l'extrême sud-est du Bangladesh. Là-bas, ils sont pris au piège entre, d'un côté, des conditions de vie de plus en plus déplorables et de l'autre, la peur de retrouver la guerre civile dans leur pays d'origine, la Birmanie. Notre journaliste Nicolas Roca a pu s'entretenir avec un humanitaire qui travaille à Cox's Bazar, où vivent plus de 1,2 million de Rohingyas. Il préfère cet humanitaire rester anonyme car le sujet, dit-il, est trop sensible au sein de son organisation.
10: La population est en pleine expansion dans les camps. Ce médecin, qui préfère rester anonyme, travaille depuis des années dans les gigantesques camps qui s'étendent sur la côte sud du Bangladesh.
11: L'hygiène, chaque année il y a une hausse des cas de choléra. Récemment, nous avons vu une explosion des cas d'hépatite A, une maladie qui se transmet par l'eau. Les sanitaires sont partagés par une vingtaine de familles, avec des abris faits de bambou et de bâches.
10: La chute de l'aide humanitaire et la guerre en Iran ont compliqué l'approvisionnement en gaz, ressource vitale, pour permettre aux réfugiés de cuisiner tout en évitant les risques d'incendie, mais pas uniquement.
11: Ils étaient très dépendants des forêts pour cuisiner. Et généralement, ce sont les filles qui vont chercher le bois. Cela entraîne beaucoup de violences de genre. Et quand les enfants se rendent là-bas, certains se font kidnapper, recrutés par les groupes armés.
10: Des gangs omniprésents dans les camps, mais également actifs dans les réseaux de passeurs qui organisent les départs de Rohingyas dans les embarcations de fortune.
11: Il y a un réseau important de personnes impliquées. Les groupes armés, les locaux, tout le monde est complice.
10: Le médecin déplore aussi le manque d'attention de la communauté internationale. Quand les réfugiés ont commencé à arriver il y a 9 ans, tout le monde en parlait. Maintenant, c'est fini, déplore-t-il.
3: À Nicolas Roca. Une rencontre empreinte de courtoisie. Voilà comment la présidence sénégalaise qualifie la venue hier à Dakar de l'ex-président Macky Sall pour parler à son successeur Bassirou Diomaye Faye. Mais rien n'a filtré sur un éventuel soutien du Sénégal à la candidature de Macky Sall au poste de secrétaire général de l'ONU.
2: La liste a été validée le 14 juillet dernier et publiée hier.
3: La liste des groupes armés qui sévissent dans l'est de la RDC et qui sont désormais visés par des sanctions de l'ONU. Il figure 6 responsables de mouvements armée et deux nouvelles entités dont l'AFC M23 et notamment le coordonnateur de l'AFC, Corneille Nanga. Les dernières sanctions onusiennes visant le M23 dataient de février 2024. Regan Miviri y voit un signal. Il est chercheur à l'Institut Ebouteli.
12: C'est un signal qui montre que les Nations Unies sont en train de monitorer au quotidien ce qui se passe sur le terrain et que les acteurs du terrain peuvent être tenus responsables pour la violation du cessez-le-feu.
13: Ce nouveau train de sanctions, il arrive alors que la RDC préside le Conseil de sécurité des Nations Unies pour ce mois de juillet. Est-ce que c'est un signal de cette présidence ?
12: Oui, on peut pas s'empêcher de penser que la RDC y est pour quelque chose, sa présence au Conseil de sécurité, étant donné qu'on sait que c'est souvent difficile d'avoir le consensus et d'avoir l'accord, surtout des cinq puissances. Donc, il n'y a pas eu d'objection venant d'un membre qui a un droit de veto.
3: Des propos recueillis par Paulina Zidi. 250 000 visas accordés par la France à l'Algérie chaque année, soit le niveau d'avant-crise entre les deux pays, c'est l'ambassadeur français Stéphane Romatek qui l'a annoncé cette semaine. Et si c'est salué en Algérie, eh bien ça ne passe pas du côté de la droite et de l'extrême droite française, Marie Lecoq.
14: Tout est parti d'un entretien diffusé mercredi par le média Tout sur l'Algérie. Et un chiffre faisant bondir la droite et l'extrême droite, celui de 250 000 visas que la France entend de nouveau délivrer aux citoyens algériens. Sur X, le président du Rassemblement National, Jordan Bardella, dénonce, je cite, « une capitulation du macronisme face au régime algérien, une humiliation, une trahison », renchérit son allié Éric Ciotti. Le candidat à l'élection présidentielle, Bruno Retailleau, désapprouve lui aussi. Le patron, les Républicains, demande solennellement à Emmanuel Macron de renoncer à cette décision. Il regrette qu'aucune contrepartie ne soit exigée, notamment concernant les expulsions de ressortissants algériens en situation irrégulière. Même son de cloche pour François-Xavier Bellamy, l'eurodéputé LR parle d'une diplomatie française otage d'un président déterminé à envoyer jusqu'au bout des preuves de soumission volontaire. Il critique l'entretien accordé par l'ambassadeur français aux médias algériens où il n'a pas été question de Christophe Glaize, ce journaliste français détenu depuis plus d'un an en Algérie.
3: Marie Lecoq.
2: Et puis c'est l'été en France, la saison des festivals.
3: Il y en a partout, notamment le festival Paris l'été qui transforme les rues et les parcs en scène. 400 personnes notamment réunies hier soir au parc des Buttes Chaumont pour voir le spectacle du collectif de cirque nomade XY. Fatou Lor Diouf y était.
15: Des lancers spectaculaires, des colonnes humaines de plus de 5 mètres de haut et un public qui retient son souffle. Les 18 danseurs du collectif XY.
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3: 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Il est 7h en temps universel, 3h à New York.
4: Pierre Boudias.
3: Julien Coquelroem pour le journal.
5: Et à la une, l'impatience des supporters avant le grand rendez-vous de demain, la finale de la Coupe du Monde de football Espagne-Argentine ce dimanche soir, que certains Argentins espèrent encore voir en vrai. Malgré des prix exorbitants à 9 000 $ le ticket, ils cherchent encore des places, vous l'entendrez. L'actualité ce matin, c'est aussi de nouvelles frappes américaines en Iran. Pour la 7e nuit consécutive, Téhéran menace de durcir sa riposte, alors que le régime durcit aussi sa répression en interne. Dans ce journal aussi, des manifestations aujourd'hui aux États-Unis contre les centres de données de plus en plus nombreux pour faire tourner l'intelligence artificielle, une cinquantaine de rassemblements pour dénoncer notamment leur impact environnemental. Et puis le réchauffement climatique qui pousse le Japon à desserrer la cravate, il fait chaud à Tokyo et les salariés de la capitale peuvent désormais venir au travail en short et en tongs.
3: Pourrait-elle être reportée, la finale de la Coupe du Monde de foot menacée par le climat?
5: Alors qu'au Canada, plus de 200 incendies sont hors de contrôle, les fumées et leurs particules fines envahissent le nord-est des États-Unis. Pourra-t-on jouer au foot demain à New York alors que la ville recommande à ses habitants de limiter leurs sorties et de porter un masque en extérieur? Si le match est maintenu, ils promettent en tout cas d'être beau. L'Espagne gagnante du dernier Euro contre l'Argentine tenante du titre. Les supporters argentins, plus que jamais déterminés à pousser leur équipe vers une deuxième étoile d'affilée. Et malgré le prix hallucinant des places, certains cherchent encore des billets pour la rencontre. Reportage à Atlanta de notre correspondant Edouard Maille.
6: Damian se promène dans ce parc à Atlanta avec son fils et son neveu, venu voir l'Argentine se qualifier en finale. Le vol pour New York est déjà réservé, le logement aussi. Il leur manque seulement les billets pour le stade. Mais pour l'instant, la place la moins chère est à 9 000 $, dit-il.
7: On ne peut pas quand le moins cher est à 9 000 $. Avec ça, on peut acheter une voiture ou une maison. On est un groupe de 8, vous vous rendez compte?
6: Avec son fils, il est allé voir chaque match de l'Argentine. Il a dépensé environ 10% de son salaire annuel.
7: Entre 20 et 30 000 dollars. Mais c'est triste, il y a beaucoup de fans qui adorent le foot et c'est une passion gratuite, mais pas pour le mondial où seulement les gens qui ont de l'argent peuvent venir.
6: Une somme colossale, mais qui en vaut la peine pour son fils David.
8: C'est quelque chose de merveilleux, d'inimaginable.
6: Pour le neveu Uriel, il n'y a pas de victoire possible sans les supporters, en particulier quand le match devient difficile.
9: C'est quand les supporters crient le plus fort, quand ils transmettent le plus d'énergie depuis les tribunes vers les joueurs. Et à la fin, les joueurs sont reconnaissants de tout cela, ils le disent après le match.
6: Et ils comptent chercher un billet jusqu'à la dernière minute dans l'espoir de voir leur équipe gagner une 4e Coupe du Monde. Edouard Maille, Atlanta, RFI.
5: Et en attendant cette finale demain, la petite finale ce soir pour les déçus des demi, la France et l'Angleterre s'affrontent pour la 3e place. Et c'est à suivre en direct sur RFI si vous nous écoutez en Afrique. Coup d'envoi à 21h, temps universel.
3: Dans l'actualité également, la menace d'une offensive totale brandie par l'Iran.
5: Après la 7e nuit consécutive de frappe des États-Unis sur le pays, l'armée américaine affirme avoir visé notamment des infrastructures militaires et des dépôts d'armes souterrains. Téhéran fait état de 3 morts et 8 blessés et a mené en représailles de nouvelles frappes sur des cibles militaires dans la région, au Koweït, en Jordanie et à Bahreïn. Des hostilités qui, comme depuis le début de la guerre, éclipsent l'intensification de la répression en interne en Iran. Les condamnations à mort et les exécutions se multiplient. Et depuis 6 jours, des centaines de condamnés à mort sont en grève de la faim dans l'ultime espoir d'éviter l'exécution de leurs codétenus. Verdier.
10: Lundi dernier, 6 détenus de la plus grande prison d'Iran ont été transférés à l'isolement en vue de leur exécution. Des centaines de leurs camarades sont depuis en grève de la faim. Tous ont été condamnés à mort pour trafic de drogue à l'issue d'un procès expéditif, explique Mahmoud Amiri Mokaddam de l'ONG Iran Human Rights.
11: Ils savent que si ces exécutions ont lieu, des centaines d'autres pourraient suivre dans les mois à venir. Ces prisonniers font partie des personnes les plus marginalisées de la société. Leurs exécutions passent inaperçues. C'est une tentative désespérée de faire entendre leur voix à l'étranger.
0: En octobre dernier, 1500 détenus de cette même unité avaient obtenu une suspension des exécutions pour trafic de drogue. Les autorités avaient promis un amendement de la loi. Il n'a pas eu lieu et le régime semble décidé à reprendre les exécutions.
11: Nous espérons que le sujet de la peine de mort soit évoqué dans les échanges actuels entre les autorités iraniennes et les pays européens. À minima concernant les condamnations à mort pour trafic de drogue, car il n'y a aucune justification à cela. Aujourd'hui, le régime a besoin des Européens et ces derniers pourraient donc en profiter pour faire pression.
10: C'est également de cette prison qu'est partie la campagne de grève de la faim observée tous les mardis contre la peine de mort dans 57 prisons du pays.
5: Oriane Verdier.
3: Dans la région, la bande de Gaza, toujours frappée par Israël.
5: Malgré le cessez-le-feu conclu en octobre et qui n'a pas empêché depuis la mort de plus de 1100 Palestiniens, 8 personnes ont été tuées hier dans un bombardement près d'un marché pendant les obsèques d'un Gazaoui tué un peu plus tôt par une autre frappe. L'armée israélienne affirme, comme souvent, avoir visé une cellule terroriste. Le cessez-le-feu à Gaza qui n'a pas non plus permis la reprise totale de l'acheminement d'aide humanitaire dans l'enclave. Il reste fortement limité et les restrictions empêchent les organisations d'atteindre les populations les plus vulnérables. Dans ce contexte, ce sont souvent les cuisines communautaires, les taquillas, qui constituent dans l'enclave le dernier rempart contre la famine. Elles nourrissent chaque jour des milliers de personnes malgré les difficultés d'approvisionnement et les habitants font bien souvent la queue dès l'aube dans l'espoir d'obtenir leur unique repas de la journée. Reportage dans le sud de Gaza signé de notre correspondant Rami El-Megari avec Abla Junaidi à Paris.
12: C'est le matin dans le camp d'Al-Mawassi. Sous un soleil de plomb déjà, la foule est immense devant la cuisine Al-Sarad. Parmi elles, Oum Faez.
13: Mon mari est au chômage et j'ai un proche atteint d'un cancer. Je fais la queue de 9h du matin jusqu'au milieu de l'après-midi. Avant, j'avais un travail, mais il n'y avait plus d'accès aux liquidités. On n'a donc pas d'autre choix que de venir ici pour recevoir du pain, des repas, de l'huile et du sucre. Des choses essentielles.
12: Non loin, une vieille dame regarde le riz et la viande cuire dans de grandes marmites. C'est Rafa Fultawil.
14: Je suis allée dans plusieurs soupes populaires, mais c'est la meilleure. Elle est propre, bien organisée et le service y est bon. Il ne se contente pas de servir des repas. Abou Walid s'occupe aussi des malades en cas de besoin.
12: Derrière les fourneaux, Abou Walid ne cache pas son inquiétude. Si les denrées sont davantage disponibles sur les marchés, les moyens manquent.
11: Depuis la guerre en Iran, les dons ont considérablement diminué. Tous ceux qui viennent ne reçoivent pas forcément un repas. Pendant le Ramadan, on cuisinait une centaine de marmites par jour pour environ 20 000 personnes. Aujourd'hui, on arrive à peine à en nourrir 2 000.
12: Depuis 2 ans et demi que dure la guerre, nombre de taquillas ont fermé à Gaza, alors qu'au moins un habitant sur deux en dépend pour vivre.
5: Rami El-Megari à Gaza et Abla Junaidi à Paris.
3: C'est un mouvement qui prend de l'ampleur aux États-Unis. Une nouvelle journée nationale de protestation devant des centres de données aujourd'hui.
5: À l'appel du mouvement Humans First qui dénonce la multiplication de ces immenses entrepôts construits pour abriter les serveurs qui entraînent notamment les algorithmes d'intelligence artificielle. Donald Trump a tout fait depuis son retour au pouvoir pour faciliter leur construction. Les États-Unis en comptent aujourd'hui plus de 4000. 10 fois plus que la Chine. 3000 autres data centers sont en projet ou en construction avec de lourdes conséquences sur l'environnement et les communautés locales. Louise Jouvezomme.
15: Toujours plus grand, toujours plus vorace, l'intelligence artificielle se développe et les besoins des data centers augmentent. Besoin en eau déjà pour refroidir les serveurs. En 2024, les data centers américains ont consommé l'équivalent de 22 000 piscines olympiques. D'ici 2 ans, ce chiffre pourrait quadrupler, ce qui risque de créer des conflits d'usage dans des États riches en data centers mais pauvres en eau, comme le Texas. Autre sujet de tension, l'énergie. En moyenne, un data center consomme autant d'électricité qu'une petite ville. Pour répondre à la demande, les réseaux de distribution locaux doivent parfois adapter leur infrastructure et donc augmenter leur prix. Certains de ces gigantesques entrepôts sont aussi construits sur des espaces naturels. Leur activité incessante crée des îlots de chaleur. Résultat, il existe désormais 188 groupes locaux d'opposition et des douzaines de villes ont émis des restrictions pour empêcher ou retarder l'implantation de data centers. Il y a 3 jours, l'État de New York a ordonné une pause sur les nouveaux projets de construction, une première à l'échelle d'un État et peut-être un exemple à suivre. À 4 mois des élections, élections demi-mandat. En effet, de nombreux électeurs attendent que leur candidat s'empare du sujet.
5: Et avant cette manifestation, ces manifestations contre les centres de données, un conseiller de Donald Trump donne le ton. Il reproche aux États-Unis de se faire des nœuds au cerveau alors que l'entreprise chinoise Moonshot AI a lancé hier un nouveau modèle d'IA aux capacités.

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bien bonjour à toutes et à tous, bienvenue à vous sur les 105 de Radio G et sur internet également. Vous pouvez nous écouter sur internet sur le www.radio-g.fr et en numérique également sur le DAB+. C'est un nouveau rendez-vous de samedi souvenir avec Pascal jusqu'à midi, de 10h à midi pour retracer, vous le savez, les années 60, 70 et 80, variétés françaises et étrangères confondues, avec toujours le même indicatif, les Surfaris, enregistrés en 1963 avec Wipe Out. Nous sommes le samedi 18 juillet 2026, nous fêtons les Frédéric aujourd'hui, alors bonne fête à tous les Frédéric qui nous écoutent. Vous avez passé une bonne semaine. Il a fait moins chaud un petit peu. Encore bien assez chaud, mais un peu moins quand même. On respire mieux. Voilà, nous sommes ensemble pour 2 heures de musique, donc justement. Et on va commencer sans plus tarder avec extrait de leur double album enregistré en public en 1980, le groupe Supertramp, Take the Long Way Home. Je vous rappelle, hein, si vous passe l'envie d'écouter un petit morceau par la tête, vous avez envie d'écouter un petit morceau, eh bien vous pouvez faire comme Gilles Duplessis-Massé ou Bébert Descuyers. Et ben, vous m'appelez au 02 41 60 47 47. Et si je l'ai sur moi, eh bien je vous le passerai avec plaisir. Sinon, je le chercherai, c'est promis.

Take the Long Way Home, c'était enregistré en 1980, extrait de leur album En Public à Paris. C'était Supertramp, Take the Long Way Home. Je viens d'avoir Gilles Duplessis-Massieu au téléphone qui m'a demandé deux titres dans un premier temps. Il m'a demandé, dans les années 70, Gérard Palaprat, fais-moi un signe. Eh bien, c'est pour toi Gilles, et bon week-end à toi.

Pour la fin du monde, c'était dans les années 70. C'était Gérard Palaprat et c'était pour Gilles Duplessis-Massé. Gilles m'a demandé également Richard Anthony dans les années 60. Là, par contre, Richard Anthony et sa nouvelle vague.

Nouvelle vague dans les années 60, c'était Richard Anthony et c'était pour Gilles Duplessis-Massé. Nous allons poursuivre avec Yves Duteil, une chanson un petit peu moins connue, ça s'appelle Clémentine et Léon. Yves Duteil tout de suite.

Clémentine et Léon, c'était Yves Duteil, 10h18 à la pendule de Radio G déjà. C'est bien Samedi Souvenir que vous écoutez avec Pascal jusqu'à midi. On retrace les années 60, 70 et 80, variétés françaises et étrangères confondues. Je vous rappelle que c'est l'avant-dernière émission de la saison. Il restera plus que la semaine prochaine, le 25. Après, ça sera les vacances. On se retrouvera pour la prochaine saison, le samedi 12 septembre. Notez sur vos agendas. Et là, nous poursuivons avec André Bourvil et sa célèbre salade de fruits.

Salade de fruits, c'était André Bourvil. Nous poursuivons avec précisément l'année 1981. Avec, souvenez-vous de lui, il s'appelait Philippe Timsit. Et à l'époque, c'était son gros succès. Ça s'appelait Henri Porte des Lilas.

C'est vrai que c'est un super titre. J'aimais beaucoup cette chanson-là de Philippe Timsit en 1980. Henri porte des lilas. Nous poursuivons tout de suite avec extrait de son album Ambresse et Lumière. Et il s'agit de Claude Nougaro, Armstrong.

extrait de son album en public, Embrasse la lumière, c'était Claude Nougaro, Armstrong. Je viens d'avoir Jocelyne Dedonné au téléphone qui m'a demandé si elle pouvait écouter Joël Ursule dans les années 80, White and Black Blues.

White and Black Blues, c'était Joël Ursule, c'était demandé la part de Jocelyne de donner pour son plaisir personnel. Nous allons poursuivre à 10h33 à la pendule de Radio G, c'est bien Samedi Souvenir que vous écoutez. On est ensemble jusqu'à midi pour retracer les années 60, 70 et 80 à variétés françaises et étrangères confondues. Et là, nous poursuivons avec un groupe que je vous passe de temps en temps. Il s'agit des Sunlight, Maman la plus belle du monde.

Maman, la plus belle du monde. C'était les Sunlight dans les années, fin des années 60, début des années 70. Si vous voyez Estelle, le titre exact, voici Pierre Perret.

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1: Si vous voyez Estelle, c'était Estelle Pierre Perret. Et là, nous poursuivons avec le groupe Alphaville, souvenez-vous, en 1984. C'était leur gros succès, premier gros succès. Ça s'appelait Big in Japan.

Nous étions dans la variété étrangère avec Big in Japan. Souvenez-vous, que de souvenirs, leur premier gros succès Alphaville, Big in Japan. Et nous poursuivons toujours dans la variété étrangère. Voici le groupe Led Zeppelin avec le célèbre Cachemire. Et je vais dédier Led Zeppelin à un animateur de Radio G qui vous présente tous les jeudis soirs 22h à minuit, l'émission Harvest. Il s'agit de Bruno. Ils sont en congé tout le mois de juillet. Ils reprennent début août leur émission. Donc souvenez-vous, prenez bien note de 22h à minuit tous les jeudis soirs. Bruno, c'est pour toi. Cachemire, Led Zeppelin.

C'était Led Zeppelin dans les années 70 avec Cashmere, le célèbre Cashmere, leur gros succès, un de leurs gros succès. Il y avait également, si je ne me trompe pas, Stairway to Heaven. Et c'était pour Bruno de l'émission Harvest tous les jeudis soirs de 22h à minuit. Et nous lui passons le bonjour, je crois qu'il m'écoute d'ailleurs. Nous poursuivons à 10h53 à la pendule de Radio G, déjà encore un petit peu plus d'une heure ensemble. N'oubliez pas, à midi, vous retrouvez le Flash Info Radio France Internationale pour être au courant de toutes les informations de la journée. Et là, je vous propose de poursuivre avec Gilbert O'Sullivan, également dans les années 70, « Alone Again ».

Born Again, Gilbert O'Sullivan dans les années 70. J'aime beaucoup ce titre. 10h57 à la pendule de Radio G, encore une heure ensemble. Et là, nous poursuivons avec Yves Simon, les Gauloises Bleues.

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Les Gauloises Bleues, pardon, dans les années 70, c'était Yves Simon. Et nous poursuivons tout de suite avec Monsieur Pierre Bachelet, avec un célèbre, un grand succès. Elle est d'ailleurs, Pierre Bachelet tout de suite.

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Elle est d'ailleurs une très très belle chanson signée Pierre Bachelet à l'instant. J'ai eu tout à l'heure Guy, auditeur de Radio G, auditeur d'Angers, auditeur de Radio G fidèle, qui est au lit, il est pris par une sciatique. J'espère que ça va mieux pour toi. Il m'a demandé s'il pouvait écouter Johnny Hallyday. C'est une chanson de circonstance, hein, puisqu'il fait très chaud. Il faut boire à la source. Voici Johnny, rien que pour toi.

Il faut boire à la source. 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C'était Johnny et c'était pour Guy, auditeur de Radio G, Guy d'Angers. Nous poursuivons avec Laissons entrer le soleil. Eh bien, il est déjà bien présent sur l'Anjou. Et ça, c'est Julien Clerc.

0: Voilà, c'était Julien Clerc, Laissons entrer le soleil, extrait de la comédie musicale R dans les années 70. Je viens d'avoir Bébert Descuillers au téléphone qui m'a demandé deux titres dans un premier temps. Voici Cuisse de mouche, Pierre Perret.
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1: Cuisse de mouche, hein, c'était Pierre Perret. C'était pour Bébert Décuyer. Bébert m'a demandé également un autre titre. Il m'a demandé, ça n'a rien à voir. Lynn Renault, et puis c'est plus tout à fait d'époque. Étoile des neiges, c'est pour toi, Bébert.

Étoile des neiges, c'était Lynn Renault qui vient de prendre 98 ans le 2 juillet dernier, et toujours autant la pêche. Nous allons poursuivre à 11h18 à la pendule de Radio G, encore 40 minutes ensemble. Et n'oubliez pas, à midi, vous retrouvez le Flash Info RFI. Et là, nous poursuivons avec J'ai encore rêvé d'elle. Voici le groupe. Il était une fois en 1975. Je vous rappelle que si vous voulez écouter un morceau qui vous passe par la tête, qui vous fait plaisir, vous faites comme Bébert Descuyers, comme Gilles Duplessis-Massé, comme Jocelyne Dedonnet, vous m'appelez au 02 41 60 47 47. Si j'ai le morceau sur moi, sinon je le chercherai. Ça sera avec plaisir. Tout de suite, J'ai encore rêvé d'elle. Il était une fois.

J'ai encore rêvé d'elle en 1975. C'était « Il était une fois ». Vive les vacances, ça c'est une chanson de circonstance, on va dédier ça à tous ceux d'entre vous qui sont en vacances. Voici Gérard Lenormand.

Vive les vacances, c'était Monsieur Gérard Lenormand, et les vacances pour moi ça sera samedi soir prochain, en effet, samedi prochain dès 10h jusqu'à midi, ça sera la dernière émission de la saison, on se retrouvera ensuite le 12 septembre. Demandez de la part de Jocelyne, pardon, de la part de Jocelyne de donner pour Roger d'Angers qui nous écoute à la limite de Trélazé et d'Angers. Roger, c'est pour toi de la part de Jocelyne. Voici un morceau de Kassav, ça s'appelle Soleil, il y a quelques années, dans les années 80. Et à vous rappeler que Kassav était en concert samedi dernier à 21h jusqu'à 23h à peu près au festival de Trélazé au Parc du Vissoir. Et il paraît que le concert était superbe. Kassav, Soleil, c'est pour toi Jocelyne et pour Roger.

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1: 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Et de 12h à 14h chez JP et Tony avec Ambiance Soleil. Tends-moi la main, ça c'est la chanteuse Angevine qui est de Grenoble avec son mari Alain Renard, extrait de son album À tout cœur que j'ai eu l'occasion d'acheter, que je trouve superbe. Ça s'appelle Tends-moi la main. Et Tends-moi la main d'Isabelle Tulot, je vais dédier ça à Annie, l'épouse de Bébert Décuyer. C'est pour vous, Annie.

Tends-moi la main, c'était Isabelle Tulot, chanteuse angevine, et les deux chanteurs angevins que je vous passe de temps en temps également, voici Jean-Pierre et Jean-Claude, extrait de leur deuxième album, deuxième CD, voici une chanson qui s'appelle « 60 ans ».

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1: C'était Jean-Pierre et Jean-Claude, extrait de leur deuxième CD. Je viens d'avoir Guy, auditeur de Radio G, auditeur d'Angers, qui m'a redemandé pour le réconforter de sa sciatique. C'est vrai que ça fait mal une sciatique. Et puis pour remercier son épouse de prendre bien soin de lui, il m'a demandé s'il pouvait écouter Frédéric François, Une rose dans le désert. Eh bien c'est pour toi Guy, et puis pour ton épouse, pour Angélique.

Une rose dans le désert, c'était Frédéric François, et c'était pour Guy, auditeur de Radio G d'Angers. La vieille dame, ça c'est Franck Michael, et on va dédier ça à Maximilienne du foyer Robert Robin à la Roseraie Angers.

La vieille dame, c'était Franck Michael et c'était dédié à Maximilienne du foyer Robert Robin à La Roseraie à Angers. Nous poursuivons avec à 11h50 à la pendule de Radio G. Dans 10 minutes, vous retrouvez le Flash Info RFI. Et là, on poursuit avec Tout s'en va déjà sur un air des canons Pachelbel. Voici Alain Barrière.

tout s'en va déjà. C'était Alain Barrière, 11h54 à la pendule de Radio G. Le dernier titre de la programmation avant de se dire au revoir. Si la vie est cadeau, voici Corinne Hermès. Je vous rappelle, c'était l'Eurovision gagnante en 1983. Si la vie est cadeau, voici Corinne Hermès. Je vais dédier Corinne Hermès à Jocelyne Dedonné. Je sais qu'elle aime bien cet artiste. Et on se dit au revoir tout de suite après.

Si la vie est cadeau, hein, c'était Corinne Hermès, gagnante de l'Eurovision en 83. Nous allons terminer à 11h58 à la pendule de Radio G avec un instrumental des années 80. Le groupe s'appelait Piano Fantasia, ça s'appelait Walkman et ça avait été repris également par le groupe Casso. Au Piano Fantasia qu'on écoute avec Walkman. Deux petites minutes pour se dire au revoir. Pour vous rappeler que c'était l'avant-dernière émission de la saison. On se retrouvera le 25, hein, samedi prochain pour la dernière. Ensuite, nous nous retrouverons le 12 septembre sur cette même antenne pour la rentrée. N'oubliez pas, hein, on n'en est pas rendu là, mais samedi 5 septembre, pas d'émission. Une émission de rentrée où tous les animateurs viendront se présenter. Alors, je vais vous laisser avec le flash info RFI d'ici quelques petites minutes. Une minute exactement. 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Et la musique est également musique antillaise avec JP et Tony pour Ambiance Soleil de 12h à 14h. Voilà, je vous laisse, je me retire sur la pointe des pieds. Je vous donne rendez-vous samedi prochain, même heure, même antenne, dès 10h. Salut, et tout de suite le Flash Info RFI. Bye bye, à samedi prochain, salut.

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1: Valérie Nivelon.
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3: Il est midi ici à Paris, 13h30 à Téhéran. Bonjour à tous.
1: Karine Bellicha.
3: À la une, aucune accalmie entre Téhéran et Washington. L'engrenage des frappes et des représailles se poursuit. Et pendant que les diplomaties s'activent pour assurer la navigation dans le détroit d'Ormuz, la République islamique exécute des Iraniens à tour de bras. La canicule s'estompe en Europe, mais les populations ont souffert de 3 vagues successives de chaleur intense. En France, un premier bilan pour la région parisienne montre une surmortalité très forte, surtout chez les personnes âgées. Et puis la finale du Mondial demain va-t-elle pouvoir se dérouler à New York comme prévu? L'air y est irrespirable en raison des feux qui sévissent bien plus au nord, au Canada. De quoi déclencher la colère de Donald Trump qui envisage d'augmenter les taxes douanières pour punir son voisin. Mais avant de développer ces titres, direction Gaza. Car malgré le cessez-le-feu conclu il y a 7 mois maintenant, le quotidien des Palestiniens de l'enclave reste très difficile en raison des frappes israéliennes d'abord qui se poursuivent. Selon la défense civile, 8 personnes ont été tuées hier près d'un marché dans le camp de déplacés de Nousserat. Un quotidien bien difficile aussi car beaucoup de Palestiniens peine à se nourrir correctement. Certes, l'aide humanitaire a repris, mais toujours au compte-gouttes, et les restrictions nombreuses empêchent d'atteindre les populations les plus vulnérables. Dans ce contexte, les cuisines communautaires de fortune, les taquillas, représentent souvent le dernier rempart contre la famine. Reportage dans le sud de Gaza, signé de notre correspondant Rami El Megari, avec Abla Jounaïdi à Paris.
4: C'est le matin dans le camp d'Al-Mawassi. Sous un soleil de plomb déjà, la foule est immense devant la cuisine Al-Sarada. Parmi elles, Oum Faez.
5: Mon mari est au chômage et j'ai un proche atteint d'un cancer. Je fais la queue de 9h du matin jusqu'au milieu de l'après-midi. Avant, j'avais un travail, mais il n'y avait plus d'accès aux liquidités. On n'a donc pas d'autre choix que de venir ici pour recevoir du pain, des repas, de l'huile et du sucre. Des choses essentielles.
4: Non loin, une vieille dame regarde le riz et la viande cuire dans de grandes marmites. C'est Rafa Fultawil.
6: Je suis allée dans plusieurs soupes populaires, mais c'est la meilleure. Elle est propre, bien organisée, le service y est bon. 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

0: Téhéran affirme que deux pétroliers ont sauté sur des mines à Hormuz, relançant l'hypothèse d'un minage du détroit. Mais Washington a démenti cette information. Nouveau bombardement américain la nuit dernière visant des cibles militaires. Téhéran affirme en revanche que des infrastructures civiles ont été touchées, comme des ponts et des tunnels routiers. L'Iran a envoyé une nouvelle fois des drones en représailles sur des bases américaines à Bahreïn, en Jordanie et au Koweït. Une deuxième centrale électrique de dessalement d'eau y a été endommagée aujourd'hui. Pendant ce temps, le régime iranien intensifie également sa répression. Le recours massif à la peine de mort est l'un des outils habituels de la République islamique pour gouverner par la peur. Depuis 6 jours, des centaines de condamnés à mort sont en grève de la faim dans l'espoir ultime d'éviter l'exécution de leurs co-détenus. Oriane Verdier.
1: Lundi dernier, 6 détenus de la plus grande prison d'Iran ont été transférés à l'isolement en vue de leur exécution. Des centaines de leurs camarades sont depuis en grève de la faim. Tous ont été condamnés à mort pour trafic de drogue à l'issue d'un procès expéditif, explique Mahmoud Amiri Mokaddam de l'ONG Iran Human Rights.
2: Ils savent que si ces exécutions ont lieu, des centaines d'autres pourraient suivre dans les mois à venir. Ces prisonniers font partie des personnes les plus marginalisées de la société. Leurs exécutions passent inaperçues. C'est une tentative désespérée de faire entendre leur voix à l'étranger.
1: En octobre dernier, 1500 détenus de cette même unité avaient obtenu une suspension des exécutions pour trafic de drogue. Les autorités avaient promis un amendement de la loi. Il n'a pas eu lieu et le régime semble décidé à reprendre les exécutions.
2: Nous espérons que le sujet de la peine de mort soit évoqué dans les échanges actuels entre les autorités iraniennes et les pays européens. À minima concernant les condamnations à mort pour trafic de drogue, car il n'y a aucune justification à cela. Aujourd'hui, le régime a besoin des Européens et ces derniers pourraient donc en profiter pour faire pression.
1: C'est également de cette prison qu'est partie la campagne de grève de la faim observée tous les mardis contre la peine de mort dans 57 prisons du pays.
0: Oriane Verdier. La canicule cède progressivement en Europe après plusieurs épisodes extrêmes. En France, on commence à avoir une idée plus précise des conséquences sur la mortalité de la canicule fin juin, notamment au travers du nombre de décès recensés dans la région Île-de-France, publié hier. Laura Martel, bonjour.
3: Bonjour.
0: Les chiffres de Santé publique France pointent une surmortalité très forte.
3: Oui, avec près de 3000 décès, la mortalité en Île-de-France a plus que doublé par rapport à son niveau normal durant cet épisode caniculaire exceptionnel. Plus précisément, 1565 morts supplémentaires ont été recensées entre le 22 et le 28 juin, soit une hausse de 122%. Alors, il y a 15 jours, les premières données de Santé publique France évoquaient déjà une hausse de plus de 2000 décès sur l'ensemble de la France durant ces 6 jours, soit une augmentation de 30% au niveau national et plus de 62% pour la région parisienne particulièrement touchée. Mais en fait, il s'agissait alors là d'une comparaison seulement avec la semaine précédente, déjà chaude, et ces chiffres n'étaient basés que sur les certificats électroniques de décès. Ceux publiés hier sont donc plus complets car ils incluent les certificats papier et ils indiquent surtout le nombre de morts supplémentaires constatées par rapport à ce attendu en temps normal. Alors, autre indication issue des décomptes franciliens, on note que les victimes sont surtout des personnes de plus de 65 ans. Elles représentent plus de 82% des décès survenus, précise l'agence. L'agence qui souligne aussi que ces nouvelles estimations pourraient être encore en deçà de la réalité, puisque la vague de chaleur a continué, on le sait, au-delà de la fin juin, et que certains de ses effets, la déshydratation et l'hyperthermie par exemple, peuvent mettre plusieurs jours à se faire sentir. À noter qu'on aura une idée avec les chiffres consolidés pour l'ensemble du pays qui sont attendus mercredi.
0: Laura Martel, sur le front des incendies maintenant, loin de l'accalmie en France, les pompiers espagnols luttent toujours contre les feux près de Saragosse. La situation est surtout critique de l'autre côté de l'Atlantique, au Canada. Plus de 200 feux sont toujours hors de contrôle, en particulier dans l'Ontario, au centre-est du pays. Des fumées qui atteignent les États-Unis voisins. Certaines zones enregistrent depuis plusieurs jours des niveaux de qualité de l'air qualifiés de dangereux, poussant les habitants à adopter le masque lors de leur sortie, y compris près de New York, là où doit se jouer la finale de la Coupe du Monde, dans un stade à ciel ouvert. Reportage de Cédric De Oliveira.
4: Des nappes de fumée dense, un soleil rougeâtre. Pendant 24 heures de jeudi à vendredi, le ciel new-yorkais avait un aspect très inhabituel, voire inquiétant. Cet épais brouillard s'est dissipé, mais n'a pas complètement rassuré les new-yorkais. Gina est tout de même sortie faire des courses, mais elle se méfie de la qualité de l'air.
0: On le sent, hein. Quand on sort, on le sent vraiment. Aujourd'hui, ça va beaucoup mieux, mais hier, en se promenant, on le sentait dans la poitrine. On avait un peu mal à la gorge après. Mais aujourd'hui, c'est bien meilleur.
4: Un grand ciel bleu dégagé qui n'a pas empêché le maire de la ville, Zoran Mamdani, de demander aux gens de rester chez eux. Des masques ont aussi été distribués gratuitement à la population. À la veille de la finale de la Coupe du Monde Espagne-Argentine qui doit avoir lieu dans le New Jersey, à une quinzaine de kilomètres de Manhattan, jouer au football n'est peut-être pas une si bonne idée. Mais l'attaquant de la Roja, Mikel Merino, reste confiant.
2: C'est vrai que l'on ressent et que l'on voit la fumée. Mais pour un match aussi crucial qu'une finale de Coupe du Monde, il faut essayer de faire abstraction des facteurs extérieurs autant que possible.
4: Pour l'instant, la FIFA n'imagine pas un éventuel report, mais les prédictions ne sont pas rassurantes. Le service météorologique national a émis des avertissements concernant une aggravation potentielle de la situation dans la journée de samedi. Cédric de Oliveira, New York, RFI.
0: La situation qui provoque la colère de Donald Trump, le président américain, accuse le Canada de mal entretenir ses forêts et menace en représailles de nouvelles taxes douanières son voisin. Dans les États les plus proches des incendies, le Michigan, le Minnesota et le Wisconsin, la situation est aussi compliquée. Avant la finale dimanche entre l'Espagne et l'Argentine, la France et l'Angleterre vont devoir surmonter leur déception et tenter de se mobiliser pour remporter la petite finale. Difficile mission à Miami ce soir à 21h, temps universel, à écouter sur nos antennes africaines et à suivre sur notre live sur RFI.fr. Désolé pour ce petit problème technique au début du journal qui nous a empêché de diffuser en entier le reportage sur Gaza. Nous y reviendrons dans nos prochaines éditions. En attendant, restez à l'écoute de RFI. C'est la fin de ce journal et nous nous retrouvons dans une heure maintenant pour un prochain point sur l'actualité.

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Bonjour à tous et bienvenue pour votre émission Marie, Serge, Claude et les autres dans une version un petit peu estivale. Et oui, comme vous le savez maintenant, c'est la deuxième émission et je vais recevoir durant l'été une animatrice ou un animateur de Radio G. On va découvrir ensemble eh bien, son univers musical, alors à chaque fois avec des chansons françaises ou francophones. La semaine dernière, eh bien, nous avions le plaisir de rencontrer Sergent Pépère, alias Bruno. Et aujourd'hui, eh bien, j'ai le plaisir de recevoir une animatrice de la radio. Et bah, voilà, je voulais me faire plaisir déjà, et puis peut-être lui faire plaisir avec une première chanson qui va être un indice, une indication pour essayer de faire découvrir aux auditeurs quel est l'animateur ou l'animatrice que je reçois aujourd'hui. Bah, voilà, la réponse en chanson.

0: Et oui, chers auditeurs, chères auditrices, j'ai le plaisir, et c'est réellement un plaisir, de pouvoir vous présenter une animatrice de Radio G. Et oui, j'accueille pour cette émission Michel. Bonjour Michel.
1: Bonjour Yann.
0: Alors voilà, animatrice avec laquelle j'ai eu le plaisir de partager plusieurs émissions communes.
1: Oui, effectivement, je ne sais plus combien, mais déjà un petit nombre quand
0: un
1: même.
0: Un petit nombre, ouais, on a, puisque tu as, on va dire, comment expliquer aux auditeurs, ce n'est pas une particularité, mais... on va dire que c'est un point commun avec l'émission Marie-Serge Claude et les autres dans ta dernière émission, parce qu'il y en a eu d'autres avant, qui était donc elle chante la francophonie et on reste sur de la francophonie.
1: Oui, et puis moi la francophonie c'est féminin, toi c'est les deux genres.
0: Mais... on a un petit peu de tout et c'est à chaque fois vraiment des belles découvertes parce qu'on a des artistes où on a l'impression de les connaître et à chaque fois. Bah, j'ai la sensation que tu nous fais découvrir bah, des titres qui ne sont pas forcément les plus écoutés.
1: Alors ça, c'est un choix, effectivement. Tant qu'à faire de passer des émissions, des chansons dans une radio qui n'est pas une radio tout public, j'essaye de mettre des morceaux qui ne sont pas sur les radios commerciales. Alors évidemment, il y a des choses, c'est incontournable. Il y a des titres qui sont vraiment... je suis obligée de les passer, d'abord, ça me fait plaisir, mais je sais que ça rappelle plein de choses aux auditeurs, aux auditrices, mais j'essaie autant que faire se peut, quand c'est des chanteuses connues, pardon, de passer des morceaux moins connus.
0: Alors, on a, pour cette version estivale hein, de mon émission, il y a un petit fil rouge donc, qui va se dérouler de la première émission qu'on avait la semaine dernière jusqu'à la dernière qui sera fin août. Que je vais pouvoir appeler en fait la question de l'invité précédent. La semaine dernière, on avait un invité qui a répondu à une question. Je lui ai demandé de te poser une question. Alors, tu auras la même tâche à faire, donc il faudra que tu réfléchisses là.
1: Ok.
0: Le temps de ta réponse, de réfléchir à la... et puis on enregistrera ta question après. Donc le but de cette question, c'est de poser une question à l'invité de la semaine prochaine. Mais sans savoir qui c'est, donc tu ne sais si c'est un homme, tu ne sais pas si c'est une femme, tu ne sais pas
1: d'accord,
0: si c'est un...
1: D'accord, la tranche d'âge, tout ça, rien.
0: La tranche d'âge, tu ne sais pas.
1: Mais c'est forcément une animatrice de la radio.
0: Voilà, ça sera forcément quelqu'un qui a une émission à la radio. Par contre, autre contrainte, tu ne sais pas si c'est quelqu'un qui a une émission depuis cette saison seulement ou si c'est quelqu'un qui fait de la radio depuis 30 ans. Donc, il faudra réfléchir à une question... pas facile, hein. Une question sur peut-être pour le découvrir un peu plus, donc peut-être son rapport à la radio, son rapport à la musique, à la chanson. Donc voilà. Et moi, je te propose d'écouter. Eh bien, la semaine dernière, on avait justement, c'était Bruno qui était présent durant l'émission.
1: Et
0: il t'a posé, il a posé une question sans savoir que c'était toi, mais on va écouter sa question. Donc, on écoute la question de Bruno.
2: Oh, c'est simple. Quel est ton meilleur souvenir de concert ?
0: Voilà, donc la question de quel est ton meilleur souvenir de concert ?
1: Ah, alors là, c'est comme cette émission où il a fallu faire le choix de 10 titres. C'est extrêmement difficile parce que j'ai vu pas mal de concerts et vraiment j'en ai des souvenirs formidables. C'est peut-être la première fois où je suis allée à Marciac, au festival de jazz de Marciac. Et j'ai eu la possibilité d'entendre Mélodie Gardot.
0: D'accord.
1: J'aurais bien aimé entendre aussi Madeleine Pérou, qui devait venir à Angers en 2020, mais son spectacle a été annulé à cause du Covid.
0: D'accord, bon. Au moins, c'est une réponse. Mais du coup, la tâche va être rude, puisque je vais te demander de poser la question à l'invité... on ne sait pas, de la semaine prochaine.
1: Oui,
0: quelle serait ta question ?
1: Là, tout de suite, maintenant, sans réfléchir.
0: Sans réfléchir. C'est
1: compliqué. Alors, c'est quelqu'un qui fait de la radio.
0: Ah, c'est quelqu'un forcément qui fait de la radio.
1: Oui.
0: Mais voilà, c'est histoire de le découvrir un peu plus.
1: Bah, écoute, je ne sais pas si tu es il ou elle. En tout cas, manifestement, nous avons un goût commun qui est la radio et peut-être la musique, parce que toutes les émissions ne sont pas musicales. Et j'espère en tout cas que tu prends beaucoup de plaisir à faire tes émissions et que tu continueras pendant un long moment.
0: Et alors,
1: c'est pas une question.
0: Ouais.
1: C'est pas une question. Alors la question est, est-ce que vraiment tu prends du plaisir à faire tes émissions ?
0: Eh bien, on découvrira la réponse la semaine prochaine. Sans perdre de temps, on va commencer tout de suite cette émission, puis au fur et à mesure, on découvrira un petit peu plus ton univers, et puis on parlera de tes émissions. On va écouter un premier titre, donc premier choix de ta part, un titre de Jacques Brel, donc on a que l'amour et que j'adore. Je pense que tu ne pouvais pas me faire plus plaisir. Quelques secondes pour donner un petit peu des informations.
1: Brel, c'est vraiment un artiste que j'adore parce qu'il vit ses chansons et qu'on ne peut pas faire autrement que d'être embarqué dans ses chansons. Et puis cette chanson, c'est une telle belle chanson d'amour que je me suis dit, allez, mettons un peu de baume au cœur aux gens par ces moments difficiles.
0: Eh bien, on écoute tant qu'on n'a que l'amour, c'est Jacques
1: Brel. Elle date de 1956.
0: 56, allez, c'est parti.
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0: Et après Jacques Brel, eh bien, on va partir sur une artiste féminine. Alors, on retrouve un petit peu ton choix, on va dire, l'esprit un peu de ton émission. Elle chante la francophonie.
1: Oui, c'est vrai que pour ce soir, j'avais fait le choix de faire une sélection paritaire.
0: C'est
1: autant
0: vrai.
1: D'hommes que de femmes.
0: C'est vrai, ça t'a été.
1: Parce que c'est vrai que je fais des émissions depuis des années et je mets toujours les femmes en avant. Parce que je constate, et j'ai constaté depuis longtemps, que la parole des femmes sur les ondes n'était pas souvent très présente. Donc moi, ça, c'est un choix. Il n'empêche que des fois, je suis frustrée de ne pas passer des chansons d'artistes masculins.
0: Eh bien, là, pour le cas, c'est une artiste féminine. Alors, ce que j'adore avec toi, Michel, c'est qu'à chaque fois, je découvre des artistes. Je redécouvre des artistes, et notamment là, alors je connaissais deux noms, et c'est vrai que je n'avais pas fait forcément l'effort d'aller chercher dans son univers. Juste quelques mots pour présenter, donc c'est Barbara Pravi.
1: Oui, alors effectivement, je pense que comme toi, il y a beaucoup de gens qui l'ont découverte en 2000, je ne sais plus combien, oui. Il n'y a pas très longtemps, quand elle a été, elle a représenté la France au concours oui. De l'Eurovision avec la chanson Voilà, et elle est arrivée deuxième. Et là, effectivement, tout d'un coup, il y a plein de gens qui ont dit « Ah, c'est qui cette chanteuse ? Super !» Sauf que là, elle était déjà présente dans le métier depuis au moins 10 ans, si ce n'est pas plus, et elle avait déjà beaucoup, beaucoup de titres à son actif, et même d'actions, puisque pendant quelques années, au moment du 8 mars, elle faisait des choses spéciales en direction des femmes. Et moi, c'est quelqu'un que j'aime beaucoup parce qu'elle a été discrète, mais elle a agi. Et puis elle a des chansons engagées, et bon, bah ça fait partie de ma culture aussi, et de mon engagement personnel, de mettre aussi en avant les personnes qui sont engagées, notamment au niveau des droits des femmes. Donc là, cette chanson Lève-toi, elle a un texte qui est à écouter. D'ailleurs, j'aime beaucoup les chansons françaises à texte. Et ce texte, il est d'actualité, mais je crois qu'il va l'être. Il l'est depuis un moment, et il va l'être encore pour un moment, quoi. Donc oui, c'est une chanson qui porte beaucoup d'espoir.
0: Eh ben, on va l'écouter ensemble. Donc, alors c'est Lève-toi Foule, c'est ça ?
1: Oui.
0: Lève-toi Foule.
1: Donc, c'est Lève-toi, tout simplement.
0: Lève-toi. Alors,
1: et ça date de 2023.
0: De Barbara Pravi.

0: Et de retour dans les studios avec cette magnifique chanson Lève-toi, donc Barbara Pravi. On poursuit très rapidement, le temps passe à une vitesse. On découvre les choix musicaux de Michel, animatrice de Radio G. Donc vous l'avez retrouvée un jeudi sur deux plutôt à 20h. Elle chante la francophonie. Et là, on va partir sur un artiste masculin, un auteur, compositeur, interprète, enfin, un artiste de talent, moi, je trouve.
1: Tout à fait.
0: Et je te laisse présenter, tiens.
1: Eh bien, j'ai choisi le titre « Diego libre dans sa tête », qui a donc été écrit et composé par Michel Berger en 1981. Et il a fait le choix de la laisser chanter par France Gall au démarrage. Et après, lui, en 1983, il l'a mise à son répertoire. Et après, en 1990, c'est Johnny Hallyday qui l'a reprise aussi de très belle façon. Et cette chanson, la première fois que je l'ai entendue, elle m'a un peu scotchée et puis elle m'a beaucoup touchée. Et je n'arrivais pas à m'empêcher d'imaginer l'horreur vécue par toutes ces personnes enfermées dans une prison, alors pas que d'Amérique latine, parce qu'elle fait référence à l'Amérique latine, mais dans pas mal de pays du monde. Toutes ces personnes qui sont enfermées injustement, simplement parce qu'ils ont des opinions qui ne plaisent pas aux dirigeants, ou parce qu'ils ont dit un mot qui ne plaisait pas à un dirigeant ou une dirigeante.
0: Et malheureusement,
1: plus souvent malheureusement des dirigeants d'ailleurs masculins.
0: Oui, et malheureusement, on en retrouve encore aujourd'hui des cas...
1: Et il y en a énormément, et malheureusement aussi, hélas, beaucoup d'entre eux y perdent la vie, quoi. Et c'est vrai que quand j'écoutais cette chanson la première fois, je voyais cet homme derrière cette grille, regardant un petit bout de ciel désespérément, en se demandant ce qu'il allait advenir de sa vie, quoi.
0: Eh ben, je propose qu'on écoute tout simplement donc Diego libre dans sa tête, Michel Berger. Et c'est vrai qu'une version, alors on connaît beaucoup plus, je pense, celle de Johnny Hallyday, mais on oublie qu'avant, c'était Michel Berger qui l'interprétait. Eh ben, voilà, on va rétablir un petit peu, entre guillemets, la vérité sur Radio G avec cette magnifique chanson.

0: Et nous poursuivons avec le prochain choix de Michel. Donc, je rappelle, animatrice hein, sur Radio G. On va découvrir donc, un titre un petit peu plus récent, je pense.
1: Oui,
0: titre d'Angèle.
1: Complètement plus récent, puisqu'il est sorti le 5 octobre 2018, très précisément.
0: Et donc, balance ton coup. Alors, j'ai une petite idée, mais oui, pourquoi justement ce choix?
1: C'est vrai qu'elle est très très connue, cette chanson, mais quand je l'ai écoutée la première fois, pareil, j'étais un peu scotchée, parce que dans la façon dont s'expriment les artistes, on voit une évolution dans le temps, et c'est vrai que la jeune génération arrive à dire les choses de façon complètement directe, parfois un peu crue. Et bon, évidemment, avec ce mouvement MeToo, heureusement enfin arrivé, ça a libéré la parole des femmes. Et je me suis dit que cette chanson, c'était super qu'elle ait été faite et qu'elle ait osé la faire et la chanter, quoi. Et donc, je soutiens à 100% cette initiative.
0: Et d'ailleurs, dans la chanson, elle dit qu'elle ne passera pas à la radio. Mais en fait, si. Elle passe à la radio.
1: Et moi, je l'ai passée.
0: Eh bien, on va la repasser aujourd'hui. Donc, balance ton quoi d'Angèle.

0: Et on continue avec votre émission Marie-Serge Claude et les autres sur le 101.5 FM de Radio G ou le www.radio-g.fr. Et bah, parité oblige, on va continuer avec un artiste masculin cette fois-ci.
1: Tout à fait. Donc,
0: il s'agit de Nicolas Maury. Je te laisse présenter quelques secondes le titre que l'on va écouter et peut-être expliquer pourquoi ce choix.
1: Oui, tu m'as dit que, hors antenne, que tu ne connaissais pas. Mais en fait, Nicolas Maury, qui a à peu près dans les 45 ans, il est surtout acteur et réalisateur. Et en 2023, il a sorti un album où il y a ce titre, Porcelaine de Limoges. D'ailleurs, je me demande si ce n'est pas aussi le titre de l'album. Et moi, cette chanson, quand je l'ai entendue la première fois, quand on écoute une chanson pour la première fois, elle vous plaît plus ou moins. Et puis, il y en a un certain nombre qu'on arrive, qui prennent du sens à les écouter. Avec le temps, on les adore. Et puis, il y en a d'autres, c'est la première écoute qui est la plus importante, ou en tout cas qui vraiment vous marque. Et moi, cette chanson, et je ne sais pas pourquoi, quand je l'ai écoutée la première fois, sa poésie m'a beaucoup touchée et je l'ai beaucoup écoutée depuis et elle me touche toujours autant.
0: D'accord. J'ai l'impression que tu parles de personne. On pourrait faire un rapprochement avec quand on rencontre une personne pour la première fois. Pareil, il y a un flash et puis on accroche tout de suite. Et puis des fois, il faut plus de temps pour apprendre à connaître.
1: Tu as raison.
0: Et c'est vrai que la musique a cela de soit elle nous parle tout de suite, ou soit des fois il faut du temps, mais on finit par aimer, ou des fois on n'aime pas du tout.
1: C'est vrai qu'en plus, il y a, dans une chanson francophone, il y a le texte et il y a la musique. Et quelquefois, on perçoit plus l'un que l'autre la première fois, et puis quelquefois, on perçoit vraiment l'ensemble, et ça fait une impression forte, quoi.
0: Eh bien, on va découvrir ensemble, justement, Porcelaine de Limoges de Nicolas Maury.

Cette figurine a des défauts d'usine. Cette céramique est-elle une pièce unique? Déformée, fêlée, ébréchée, tachée, ces défauts peuvent être réparés dans les ateliers.

0: Et nous poursuivons. Alors cette fois-ci, on a toujours une comédienne, mais qui s'est adonnée à la chanson également. Moi, c'est vrai que je la connaissais plus en tant qu'actrice. Il s'agit de Sandrine Kimberlin. Alors, je te laisse expliquer en quelques secondes justement ce choix de chanson que je ne connaissais pas d'ailleurs.
1: Eh bien, je pense que peut-être pas énormément de gens ont eu la possibilité ou l'occasion d'entendre Sandrine Kimberlin chanter. Quelquefois, on entend aussi une chanson sur les ondes sans savoir qui chante. En fait, oui, comme tu dis, elle est actrice, mais entre 2000 et 2015, elle a fait des enregistrements. Elle a commencé d'ailleurs pour la bande originale d'un film, je ne sais plus lequel. Et en 2005, elle a fait cette chanson. C'est un album ou un EP, je ne sais plus. Et cette chanson s'appelle « M'envoyer des fleurs » et je la trouvais très originale. Et je me suis dit que c'était sympa de la passer dans cette émission. Pour rappeler un petit peu à tout le monde qu'il est important, et notamment pour les femmes qui souvent s'oublient elles-mêmes, donc il est important de ne pas toujours penser aux autres, de ne pas toujours faire passer les autres avant soi, qu'il est vraiment important.

0: important aussi de penser à soi et de faire attention à ne pas s'oublier.
1: C'est
0: ce que dit cette chanson en fait.
1: Oui, c'est vrai que avant de pouvoir s'occuper des autres, il faut d'abord bien s'occuper de soi.
0: Oui, mais souvent on s'occupe surtout des autres et puis quelquefois on se dit « Ah tiens, en fait, si je pensais un peu à moi. »
1: Eh oui.
0: Mais il ne faut pas oublier de se le dire en tout cas.
1: Ouais, mais peut-être que c'est un message justement, ma chère Michèle. Allez, on écoute donc Sandrine Kimberlin et M'envoyer des fleurs.

0: Et toujours sur le 101.5 FM de Radio G ou le www.radio-g.fr, vous écoutez Marie, Serge, Claude et les autres. J'ai le plaisir de recevoir Michel, animatrice de Radio G. Et on poursuit avec un titre. Alors là, on est parti sur un groupe.
1: Ah non, non, pas du tout. C'est pas...
0: Ah ben, Indochine.
1: Ah pardon, oui.
0: Ah oui, je pensais que... non, tu parlais sur l'autre chanson dont on parlait en off.
1: Oui, oui, non.
0: C'est pour ça.
1: Excuse-moi.
0: On est sur Indochine, une chanson que j'adore également. Donc là, tu me fais également très plaisir. J'ai demandé à la Lune. Alors là, je vais pareil te demander pourquoi ce choix.
1: Écoute, je crois que j'ai pas grand-chose à dire sur cette chanson qui est sortie en avril 2002, si ce n'est que quand je l'ai entendu la première fois, et comme beaucoup de gens, je crois, eh ben, j'ai craqué, j'ai adoré. Et depuis, j'ai beaucoup dansé dessus. Et je pense que je ne suis pas la seule. Et j'aime toujours autant.
0: Eh ben, on va se faire plaisir et faire plaisir aux auditeurs.
1: Et j'adore beaucoup sa poésie.
0: Ah oui, il y a un texte, et peut-être une chanson qui change un peu, peut-être, de ce qu'on a l'habitude d'entendre avec Indochine, j'ai l'impression. Il y a un côté poésie dedans qui est assez fort.
1: Oui, mais c'est vrai que je te dirais qu'honnêtement, aujourd'hui, je ne me rappelle plus trop des autres chansons d'Indochine parce que j'écoute surtout celle-là.
0: Eh ben, on va l'écouter à nouveau. Allez, tout de suite, j'ai demandé à la Lune.

0: Et nous poursuivons notre émission. On arrive dans la dernière ligne droite. Prochain morceau, on part sur une artiste que je ne connaissais pas. Donc je vais pouvoir te laisser la parole, Michel, pour nous présenter Véronique Pestel. Je ne sais pas si on dit le
1: oui,
0: S.
1: Oui, c'est ça.
0: Pestel.
1: C'est ça.
0: Et le titre Chanson des Sans Voix.
1: Tout à fait. Véronique Pestel, elle est autrice, compositrice et interprète. Et c'est une artiste que j'apprécie depuis des années. Je ne me rappelle plus quand est-ce que je l'ai découverte. C'est quelqu'un qui a des textes très forts, engagés, et aussi beaucoup de poésie. Donc ses chansons passent d'un genre à un autre. Et moi, j'ai choisi pour aujourd'hui de prendre une chanson engagée. Et je vous invite à écouter les paroles de cette chanson. Parce que la chanson des sans voix, effectivement, les sans voix, comme le dit le mot, ils n'ont pas la parole. Et c'est bien que.
0: Parce que c'est sans voix, S-A-N-S, je ne l'ai pas précisé. Et pas sans voix, le nombre.
1: Oui, tout à fait. Qui n'ont pas de voix. À qui on ne donne pas la parole. Et là, pour une fois, donc, Véronique Pestel les a mis un petit peu en avant. Juste deux mots sur cet artiste que, malheureusement, je n'ai pas eu l'occasion de voir sur une grande scène. Et à la fin de l'année dernière, à mon grand désespoir, elle a annoncé qu'elle arrêtait les grandes scènes, qu'elle ne traverserait plus la France pour faire des spectacles ici et là. Elle habite dans la région PACA et elle va se contenter maintenant de faire des petites scènes de ci, de là autour de chez elle, quoi. Donc si je veux la voir, il faut que je trouve un spectacle.
0: L'occasion de partir en
1: vacances. Voilà, il faut que je fasse un truc comme ça.
0: Eh bien, on va se faire plaisir et puis écouter donc ton choix, Chanson des Sans Voix de Véronique Pestel.
1: C'est une chanson de 2005.
0: Eh bien, c'est parti.

0: Et nous allons poursuivre avec donc l'avant-dernier choix de l'animatrice Michel, qui est mon invité aujourd'hui. Alors, un titre de Stacy Kent, j'espère que je prononce bien.
1: Oui, c'est ça, oui.
0: Et le premier bonheur du jour. Alors, voilà, en quelques secondes, une petite présentation.
1: Je vais me dépêcher. C'est une chanson que Françoise Hardy a créée en 1963. J'aime beaucoup Françoise Hardy. Et cette chanson, elle est très simple et elle dit des choses très vraies, très justes. Et je pense que tellement d'artistes l'ont revisité que tout le monde doit la connaître. Mais moi, aujourd'hui, j'ai choisi cette version de Stacy Kent que je trouve sympathique. Et c'est une chanteuse...
0: Quelques infos, justement, sur
1: qui est Stacy. Oui, c'est une chanteuse de jazz britannique. Mais quelquefois, elle prend des titres français et elle parle très bien français.
0: D'accord. Ben on va découvrir donc le premier bonheur du jour grâce justement à Michel sur le 101.5 FM de Radio G ou le www.radio-g.fr.

0: Voilà, c'est tout simple.
1: Eh ben, une merveilleuse découverte. Hein. Franchement, bravo pour ce choix. Eh bien, c'est le moment de nous quitter bientôt.
0: Déjà ?
1: Mot de la fin. Et oui, ça passe très très vite. Bah déjà, je vais avant qu'on présente le dernier titre qui servira de générique de fin, je vais te laisser quand même la parole pour le présenter, dire quand même deux, trois mots. Je voudrais déjà te remercier d'être venu aujourd'hui.
0: Hein. C'est moi qui te remercie.
1: Et puis, au plaisir de refaire à nouveau des émissions communes, comme on a eu l'habitude.
0: Tout à fait.
1: De toute façon, on retrouvera dès septembre prochain, je pense, hein, sur les ondes de Radio G. Je vais te laisser la parole pour le mot de la fin. Alors, je rappelle qu'on se retrouve la semaine prochaine pour votre émission Marie-Serge, Claude et les autres. Et la semaine prochaine, eh bien, moi, je recevrai Rémi, qui est animateur, justement,
0: de Radio G. D'accord, celui à qui j'ai posé une question sans savoir que c'était
1: sans savoir qui c'était. je vais te laisser le mot de la fin, en te remerciant à nouveau. Et on va parler, la chanson qui servira de générique de fin, c'est une chanson, alors, comme on l'a dit en off,
0: c'est une chanson québécoise,
1: voilà,
0: en fait.
1: Et qui va peut-être faire une surprise à certains de nos auditeurs. Richard Desjardins, parce qu'en fait, cette chanson, on la connaît, mais pour un autre interprète.
0: Oui, tout à fait.
1: Allez, je te laisse la main pour les quelques secondes qui restent.
0: Alors, Richard Desjardins, c'est un artiste québécois, comme je disais, qui a sorti cette chanson en 1990. Et moi, j'ai eu l'occasion de la découvrir lors d'un spectacle qu'il a fait au Théâtre d'Angers à cette époque. Et puis, il se trouve qu'en 1992, Francis Cabrel a mis cette chanson à son répertoire. Et cette chanson, qui n'était pas vraiment connue en France, là, elle a connu un succès fou. Il s'agit de « Quand j'aime une fois, j'aime pour toujours ». Et je suis sûre que si on pose la question aux gens, ils diront que c'est Cabrel qui a créé cette chanson, alors que non. C'est Richard Desjardins.
1: Mais comme quelquefois ça arrive, hein, des chansons qui ne sont pas forcément connues à leur sortie et quelqu'un d'autre va les reprendre et on a l'impression que c'est un original. En fait, non, c'est une reprise.
0: Eh oui.
1: Eh bien, on écoute ça. Donc, comme j'aime une fois, j'aime pour toujours. Un grand merci, Michel.
0: Bonne fin de journée.
1: Et puis, moi, je vous dis rendez-vous la semaine prochaine. Je recevrai Rémi.

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0: Bonjour à tous et bienvenue pour votre émission Marie-Serge Claude et les autres. Alors, devrais-je dire une émission en version estivale ? Et oui, maintenant vous commencez à avoir l'habitude, hein, c'est la troisième émission de l'été. Et je vous propose à chaque fois de découvrir un animateur ou une animatrice de Radio G que j'invite à venir partager ses choix musicaux. Et alors j'ai une petite contrainte, hein, bien sûr, je leur ai demandé à chaque fois de rester sur des chansons francophones ou françaises. Alors sur les deux premières émissions, vous avez eu le plaisir de retrouver Bruno d'abord, qui a lancé cette période estivale. La semaine dernière, c'était Michel qui est venu nous voir. Et aujourd'hui, petit changement, parce que les deux premiers étaient des animateurs et animatrices qui ont quand même un petit peu de bouteille. Hein. On les connaît dans Radio G depuis quelques années, voire peut-être quelques dizaines d'années pour Bruno. Là, aujourd'hui, je reçois un petit jeune, ça fait, c'est la première, troisième saison déjà, il me fait signe de la main. Troisième saison qu'il est avec nous à Radio G, il s'agit de Rémi. Bonjour Rémi.
1: Bonjour Yann et bonjour à vous, chers auditeurs et auditrices.
0: Content d'être là ?
1: Content.
0: Content. Ouais, bon, on se connaît un petit peu maintenant.
1: On se connaît un petit peu, ça fait deux ans qu'on collabore ensemble.
0: Ouais, et j'aurais presque tendance à rajouter. Et c'est en plus une vraie et belle rencontre pour ma part.
1: Mais moi aussi.
0: Quelqu'un que je découvre à chaque fois un petit peu plus. C'est vrai. Un petit peu comme les poupées russes. C'est-à-dire qu'à chaque fois, on en découvre un peu plus. Et à chaque fois, ce qu'on en découvre, enfin, je parle pour ma part, c'est des choses, moi, qui me ravit à chaque fois. Donc, je suis content de te recevoir.
1: Mais merci à toi de m'inviter dans Marie-Serge Claude des Eaux. Tu sais très bien que c'est une émission que j'aime beaucoup.
0: Eh bien, on va faire cette émission ensemble. Et pour commencer, je rappelle, alors les auditeurs maintenant le savent, y a un petit fil rouge qui va se dérouler jusqu'à la fin du mois d'août. Et j'ai demandé à chaque intervenant de poser une question à l'invité suivant. Donc pour ta part, c'est Michel justement qui t'a posé une question. Alors il y aura un double enjeu, c'est-à-dire qu'il va falloir que tu répondes à sa question et il va falloir que tu réfléchisses en même temps à une question que tu devras poser à l'invité de la semaine prochaine. Et sachant qu'il y a une contrainte, c'est que tu ne sais pas qui sera l'invité de la semaine prochaine. Donc tu ne sais pas si c'est un homme, si c'est une femme, tu ne sais pas si ça fait longtemps qu'il fait de la radio ou si ça fait 30 ans ou 40 ans. Sachant que c'est forcément quelqu'un qui a une émission sur Radio G. Donc ça, c'est forcément une animatrice ou un animateur. Seule indication que tu vas avoir. C'est un animateur ou une animatrice de Radio G.
1: Que je connais ou pas ?
0: Je sais pas. Donc il faudra poser une question pour essayer de le faire découvrir un peu plus aux auditeurs. Alors peut-être sur son rapport à la radio ou son rapport à la chanson française ou à la chanson de manière générale. Mais pour l'instant, il faut répondre. Puisque c'est Michel qui t'a posé une question, sans savoir qui tu étais d'ailleurs. Donc c'est pour ça que c'était un peu plus compliqué. On écoute ça et puis je te laisse répondre juste après dans la foulée. T'es prêt ?
1: Ouais. Go.
0: Go, allez, on écoute donc Michel qui te pose, sans savoir que c'est toi, une question.
2: Écoute, je ne sais pas si tu es il ou elle. En tout cas, manifestement, nous avons un goût commun qui est la radio et peut-être la musique, parce que toutes les émissions ne sont pas musicales. Et j'espère en tout cas que tu prends beaucoup de plaisir à faire tes émissions et que tu continueras pendant un long moment. C'est pas une question. Alors la question est, est-ce que vraiment tu prends du plaisir à faire tes émissions ? Alors, écoute, je sais pas si tu es il ou elle.
0: La réponse de Rémi. Prends-tu du plaisir à faire tes émissions ?
1: Oui.
0: Faut développer un peu plus.
1: Oui, c'est un plaisir de venir. Moi, tu le sais, peut-être les auditeurs ne le savent pas. Je fais Dimanche au Bonheur tous les dimanches matins de 10h à midi. Donc la chanson française et la musette sur Radio G. C'est un plaisir de venir tous les dimanches matins. Je ne te cacherai pas que
0: C'est
1: un peu tôt tous les dimanches matins. Mais c'est vraiment un réel plaisir de retrouver toute ma bande de copains. Et c'est toujours compliqué de laisser l'émission à midi et de partir partir au mois d'août pendant un mois où on fait pas de radio. C'est vraiment compliqué, mais c'est un plaisir pour nous de retrouver tous nos auditeurs tous les dimanches matin.
0: D'accord.
1: Et c'est un plaisir aussi que j'ai de temps en temps d'animer le quart d'heure Angevin juste après. Avant
0: Marie-Serge Claude et les autres.
1: Marie-Serge Claude et les autres.
0: Donc voilà, Michel, tu as ta réponse. Et maintenant, là, il faut être très réactif. Je vais te demander de poser la question à l'invité de la semaine prochaine, sans savoir qui c'est, mais sachant qu'il fait de la radio.
1: Pourquoi avoir choisi d'animer ton émission? Et qu'est-ce qui te passionne dans l'animation de ton émission? Et comment tu choisis tes sujets au quotidien?
0: Eh bien, découvrira la réponse dès la semaine prochaine. On poursuit très vite parce que le temps passe à une vitesse et il faut déjà qu'on passe sur ton premier choix musical. Alors je dois dire que dans ce que tu m'as envoyé, j'ai été surpris à certains moments par les choix musicaux et sur la majorité j'ai été agréablement surpris parce que ce sont des chansons que j'adore. On commence avec un titre de Johnny du Taulier.
1: Oui.
0: Je te promets, très rapidement, avant qu'on lance la chanson, est-ce que tu peux nous expliquer pourquoi ce choix?
1: Mes chansons, c'est souvent des hommages que je fais, que j'ai tous les dimanches matin. Et si je n'ai pas un Johnny dans mon émission, c'est pas une émission. Donc en fait, et Johnny, je te promets, c'est une des plus belles chansons qu'il ait fait pour moi.
0: Donc, il l'a fait pour toi en plus.
1: Non, qu'il ait fait pour moi, quand je dis qu'il l'a fait pour moi, c'est sa plus belle chanson que je trouve.
0: Eh ben, on va l'écouter ensemble sur 101.5 FM de Radio G ou le www.radio-g.fr.

0: Et après le taulier, on va traverser l'Atlantique avec le prochain choix de Rémi. Bon, j'ai envie de dire, avec l'artiste que l'on va écouter, je suis tellement contente. Hein
1: oh non,
0: et oui, il s'agit bien sûr, après, je rigole, mais c'est une artiste que j'adore, parce que c'est une voix qui est exceptionnelle. Céline Dion.
1: Oui.
0: Céline Dion, et c'est le dernier titre qu'elle a sorti, qu'on a découvert il y a quelques mois.
1: À peine un mois.
0: Un peu plus maintenant, parce qu'on est quand même au mois de juillet maintenant.
1: Ah oui, c'est vrai, oui, oui.
0: Et donc, un titre qui a beaucoup fait parler, puisque écrit, composé par
1: Jean-Jacques.
0: Et ça faisait longtemps qu'ils n'avaient pas travaillé ensemble. Voilà, il y avait des rumeurs pendant longtemps. On se demandait s'ils n'allaient pas ressortir tout un album ensemble. Et donc là, il y a eu cette chanson écrite par lui. Très rapidement, le pourquoi de ce choix.
1: Parce que Céline, c'est la chanteuse francophone qui est connue, qui est revenue en grande pompe pendant les JO. On ne savait pas si elle allait revenir. Et là, elle a sorti son nouveau titre, Dansons, qui a été écrit par Goldman pendant le Covid. Et je trouvais ça sympa. Et je la trouve très belle, cette chanson. On voit vraiment la patte de Goldman dans cette chanson. Donc voilà. En plus, avec la tournée qu'elle va faire dans quelques mois.
0: Oui, où tout est complet.
1: Tout est complet.
0: Les gens se battent pour l'avoir.
1: Oui.
0: On écoute donc Dansons de Céline Dion.

0: Et après cette artiste féminine, eh bien, on va retraverser l'Atlantique. Et là, du coup, on va aller chez nos voisins en Belgique.
1: Oui.
0: Avec Stromae. Ah, pareil, une belle surprise pour moi. Est-ce que tu peux expliquer en quelques secondes pourquoi ce choix du titre formidable de Stromae ?
1: C'est un chanteur qui est très mystérieux, qu'on ne voit plus.
0: Mais qui revient un peu.
1: Qui revient un petit peu.
0: Voilà, après une période de, peut-être de burn-out.
1: Parce ouais, que... et c'est ça qui m'a touché, comme Céline Dion, lui, deux personnages très différents qui nous touchent. Et moi, Stromae, c'est quelqu'un que j'aime beaucoup. Et j'attends voir comment il va faire son retour sur scène.
0: Et ben, en attendant, moi, je te propose d'écouter Formidable.
1: Ouais.
0: Ah, c'est peut-être un titre qui peut te représenter d'ailleurs.
1: Je pense aussi. Oh, je
0: formidable.
1: Sais pas.
0: J'aime bien, il se lance des
1: je,
0: fleurs.
1: Je ah ouais, je pense. Ouais, ouais. Mais non, je suis pas formidable quand même. Hein.
0: Allez, mais nous, on va écouter Stromae, ouais. Elle est formidable.

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0: Et nous allons poursuivre là avec un artiste français. Et je pense que tu vas faire plaisir à Bruno qui a lancé cette saison estivale. Bruno Luongo qui était le premier invité de Marie-Serge Claude et les autres, puisqu'on a terminé son émission avec un titre de Francis Cabrel. Alors c'était pas le même.
1: Tel quel.
0: Et celui qui l'avait fait pour la fin de son émission, c'était L'encre de tes yeux. Et il avait dit que justement il aurait aimé, s'il avait été parolier, écrire cette chanson. Alors là, c'est un autre titre, et je vais te laisser justement expliquer pourquoi tu as choisi d'amener aujourd'hui Francis Cabrel avec cette chanson « Je l'aime à mourir ».
1: Francis Cabrel, c'est toujours une dédicace de Dimanche Bonheur. Comme en faisant le choix des chansons, j'ai mis mes chansons coup de cœur et aussi les chansons de nos amis auditeurs et auditrices qui nous diffusent et qui nous demandent. Et Francis Cabrel, c'est quelqu'un qui est beaucoup demandé, ou assez régulièrement. Et « Je l'aime à mourir », c'est une dédicace à mes amis auditeurs, auditrices.
0: D'accord. Ah, je pensais que c'était une autre dédicace plus particulière, celle-là.
1: Alors, on peut la mettre aussi pour la personne qui partage ma vie, mais non, pas celle-là.
0: Ah, pas celle-là.
1: Non.
0: Eh ben, on écoute « Je l'aime à mourir ».

0: Et nous poursuivons notre émission Marie-Serge Claude et les autres. Je vous rappelle que j'ai le bonheur de recevoir Rémi. Quand je dis bonheur, parce que justement, bah, c'est l'un des animateurs de Dimanche Bonheur, justement, sur nos ondes.
1: Alors, oui.
0: J'ai eu une belle surprise également, là, le prochain, puisque la semaine dernière, on recevait Michel, qui a également proposé un titre d'Indochine. Alors, elle, c'était... La chanson « J'ai demandé à la lune ». Toi, c'est un autre titre avec lequel tu es venu aujourd'hui. Pareil, quelques secondes pour nous présenter l'aventurier et pourquoi ce choix.
1: Bah, l'aventurier, c'est le dernier titre qui est sorti par Indochine. Et que c'est un artiste que j'aime beaucoup. Et je trouve qu'il il correspond à ce qu'il fait d'habitude. Et c'est une petite nouveauté, j'aime beaucoup. Moi, c'est le clip qui m'a marqué, donc voilà.
0: Eh ben, on écoute ça sur 101.5 FM de Radio J.

0: Et oui, après avoir bougé là, comme ça, avec ce titre justement d'Indochine, on poursuit. Alors là, belle surprise. Et là, je vais en parler un petit peu des coulisses de l'émission Marie-Serge Claudet et les autres. J'ai commencé déjà à bien préparer les émissions qui vont passer cet été. Et je dois dire que là, on a parlé d'artistes communs que tu as eu avec les invités précédents. Et bien là, non seulement, et c'est la seule fois où c'est arrivé, non seulement eh bien, tu as un artiste commun, mais un titre commun.
1: Ah,
0: ah et oui, puisque et je voudrais justement avoir toi pour savoir quel est, pourquoi tu as choisi, donc on parle de Angèle et du titre Balance ton coin. Moi, je voudrais savoir, toi, pourquoi tu as choisi ce titre, puisque la semaine dernière, on l'a déjà passé avec Michel.
1: Bah, moi, c'est un titre qui est pour l'été, je trouve. Quand tu m'as dit que ça allait être diffusé cet été, c'est le titre de, ça a été un des titres de l'été il y a quelques temps. Et moi, c'est un titre que j'aimais écouter à l'apéro avec un petit verre de vin.
0: Hein,
1: la vie d'alcool est dangereuse pour la santé.
0: Avec modération.
1: Bien sûr. Mais voilà, c'est le titre de l'été un peu. Angèle, c'est la Belgique.
0: D'accord, c'est là.
1: Elle est belge, elle, de mémoire, non?
0: Oui, non, ouais. Non, j'avais pas entendu la Belgique.
1: C'est la Belgique, quoi.
0: D'accord, c'est très comment... lié à la Belgique. Hein.
1: J'habitais 5-6 ans à Lille, donc oui, on est liés.
0: D'accord. Eh ben, on écoute.
1: Et pourquoi
0: justement.
1: Michel, elle a passé, elle?
0: Ah ben, tu, voilà, il fallait écouter, mais l'avantage, c'est que tu peux écouter en podcast et tu verras que son choix de, voilà, de ce titre, Balance ton quoi, on l'écoute à nouveau donc sur le 101.5 FM de Radio G.

Et de retour dans les studios et avec Rémi, animateur de Radio G. Alors là, je dois dire que c'est une surprise pour moi avec ce prochain choix, puisque bah, voilà, je ne m'attendais pas à ce que tu ailles sur ce registre un peu plus ancien. Mais en même temps, vu que c'est un titre que j'adore, bah, tu pouvais que me faire plaisir.

0: en venant avec Charles Aznavour et puis le titre La Bohème. Voilà, pareil, quelques secondes pour expliquer pourquoi ce choix.
1: Le dimanche matin.
0: Le dimanche matin. C'est le, que dimanche,
1: le dimanche matin de 10h à midi sur Radio G, ben, c'est la bohème, quoi. Il n'y a rien à dire dans pour ce titre. Tout est dit dans les paroles de cette chanson. Et l'artiste, qu'est-ce qu'on peut dire de plus que lui? Alors que Charles Aznavour, c'est un virtuose de la musique, c'est un talentueux. Il est. Franchement, il a fait que des pépites pour moi.
0: Eh ben, on en écoute une, alors.
1: Ah oui.
0: Eh ben, La Bohème, Charles Aznavour.

Et magnifique chanson, La Bohème de Charles Aznavour, en dernière ligne droite de cette émission dans laquelle j'ai le plaisir de recevoir Rémi, animateur sur Radio G. Donc on le reçoit sur le dimanche matin avec Dimanche.

0: Surtout qui me correspond en fait. La folie, le truc.
1: Ah oui, le côté un peu foufou.
0: Le désenchanté, voilà.
1: Le si peu c'est moi. Quand on connaît Rémi, on voit que c'est toi. Quand même.
0: C'est moi. Donc c'est moi qui est là-dedans. Donc c'est un petit hommage à moi.
1: Eh ben, on va faire un hommage à toi-même avec ce titre Désenchanté, Mylène Farmer.

0: Et il se met à chanter en direct dans les studios. Eh oui, désenchanté. Mylène Farmer en approche hein, sur les dernières minutes de l'émission. Encore un titre. Alors, on a exceptionnellement, parce que je voulais absolument passer ce titre, parce que, voilà, je me dis, si c'est un titre qui te fait plaisir, puisqu'il n'est pas totalement francophone, il y a un petit peu de langue étrangère dans cette chanson, mais c'est une reprise. Une reprise d'un titre de Garou et Céline Dion, si je ne dis pas de bêtises.
1: Oui.
0: Et là, c'est deux artistes. Alors, je connais l'artiste féminine, je ne connais pas l'artiste masculin. Donc, je vais te laisser nous en parler rapidement avec cette chanson « Sous le vent ».
1: Donc, c'est une reprise de, oui, comme tu disais, de Garou et Céline Dion. Là, c'est réinterprété par Natacha Saint-Pierre, une grande voix de la chanson française, et Tony Carreira. Tony Carreira, les Portugais le connaissent bien, c'est notre Johnny à nous, c'est notre
0: D'accord,
1: taulier.
0: C'est le taulier du Portugal.
1: C'est ça, c'est le taulier du Portugal, où toute sa famille, ses enfants sont chanteurs ou chanteuses. Et moi, tu le sais, je suis d'origine portugaise, les auditeurs qui m'écoutent le dimanche matin le savent. Et j'ai bercé là-dedans. Et Tony Carreira, c'est un chanteur que j'admire beaucoup, qui parle français, qui chante français, qui a fait beaucoup de magnifiques duos avec des chanteurs francophones. Et je t'ai demandé si on pouvait passer celle-ci, on me rappelait un peu la nostalgie du pays, comme on dit.
0: Oui, et puis on va faire une petite exception, on va entendre un petit peu de portugais, mais je trouve que c'est très chantant.
1: Et
0: donc,
1: c'est ça, et ça... Il chante les couplets en portugais, Natacha les chante en français. Donc c'est un beau duo franco-portugais.
0: Eh ben on écoute, ça va être la dernière avant le mot de la fin. Donc Sous le vent, donc version franco-portugais avec Natacha Saint-Pierre et Tony Carreira.

0: Et de retour dans les studios de Radio G, vous écoutez Marie-Serge Claude et les autres pour une version un peu estivale dans laquelle eh bien, j'ai le plaisir à chaque fois d'accueillir une animatrice ou un animateur de la radio afin de découvrir un peu eh bien, son univers musical francophone. On a passé l'heure là avec Rémi, j'espère que ça t'a plu, j'espère que tu as passé un bon moment en ma compagnie.
1: Mais toujours Yann.
0: Toujours.
1: J'ai très bien que je suis très heureux de venir te voir dans les studios de Radio G.
0: Alors la semaine prochaine, tu vas enfin découvrir celui ou celle à qui tu as posé cette fameuse question. La semaine prochaine, je recevrai Pascal qui est animateur de Samedi Souvenir de 10h à midi tous les samedis. Eh bien, on aura le plaisir.
1: Que j'embrasse.
0: On aura le plaisir de découvrir un peu son univers musical francophone.
1: Qui est très riche.
0: Ah oui, on va le découvrir ensemble. Et puis bien sûr, on va quand même terminer avec un dernier titre de, entre guillemets, ta playlist, qui va servir de générique de fin. On va retrouver un artiste qu'on a écouté en début d'émission. Avec un autre titre, il s'agit bien sûr de Stromae, avec la chanson Tous les mêmes. Donc, est-ce que tu peux parler un peu de ce choix ?
1: C'est mon plaisir, c'est que c'est une chanson qu'on a un petit peu oubliée, je pense. Et que dans Dimanche Bonheur, on fait les chansons oubliées de mon collègue Farid. Bon, moi, je fais la chanson oubliée un peu de Stromae qu'on a un petit peu oubliée.
0: D'accord. On va l'écouter. Hein, ça sera notre générique de fin. Après, il reste un petit peu de temps. Hein, on est quand même qu'à la moitié du mois de juillet. Des vacances de prévues cet été, là, tu.
1: Oui. Comme nous, on n'est pas encore en vacances. Demain, on sera bien à l'antenne de 10h à midi avec la bande. De copains, on part le premier dimanche d'août. On ferme le studio à midi.
0: Bah dans une quinzaine de jours.
1: Dans une quinzaine de jours, ouais.
0: Et on a le plaisir d'écouter donc Dimanche Bonheur jusqu'à fin juillet. Alors.
1: Jusqu'à le premier dimanche d'août, on est là en direct. D'accord. Et après, ce sera une rediffusion des meilleurs moments, les meilleures émissions de la saison. Et après, on reviendra le premier week-end de septembre.
0: Et toi, du coup, tu prends des vacances.
1: Et on prend, je te donne des vacances à toute l'équipe.
0: Ah, tu laisses quand même des vacances aux.
1: Je laisse.
0: Bien. T'es gentil.
1: Comme à Noël, on est là. Nous, sur tous les ans, on est là à Noël et on se permet juste une petite pause pour aller à la plage. Voilà.
0: Éventuellement, peut-être des plages au Portugal, peut-être.
1: Pas cet été.
0: Pas cet été.
1: J'en reviens. Je te rappelle que j'en reviens.
0: Ouais, mais bon, quand on aime, on compte pas.
1: C'est ça, non. Par contre, je pars au Touquet. Je pars à la plage du Touquet.
0: D'accord. Donc, voilà. Eh bien, écoute, on se quitte avec ce dernier choix donc, de Stromae, Tous les mêmes.
1: Merci à toi pour l'invitation.
0: Et puis, je vous dis rendez-vous la semaine prochaine à 15h avec un nouvel animateur de Radio G. Ce sera notre ami Pascal.
1: Que j'embrasse. Et bonnes vacances à vous, cher ami auditeur.
0: Merci.

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Vous pouvez nous écouter partout dans le monde avec ce site internet et vous nous écoutez aussi en Anjou avec le DAB+. Nous sommes ensemble jusqu'à 19h pour cette émission Balade Intertropicale. Radio G, un point c'est tout sur le 105. Faites-le savoir auprès de vous.

0: Voilà, c'était Force à l'amour avec le groupe Météores. Nous poursuivons avec Jeannie.
1: Excusez-moi,
0: j'ai fait tomber quelque chose. Alors, je reprends. Alors, nous allons écouter Jeannie avec Dis-le-moi sur les 105 de votre radio G.

Radio. Alors, c'était Sandra Jean-Charles sur les 105 de votre radio. Nous poursuivons cette émission avec Mes maladies, l'amour.

tropical. Vous venez d'écouter Mélina avec Reste près de moi. Nous allons écouter maintenant PBL avec Mademoiselle. Je vous dis ça tout de suite. Mademoiselle Annabelle. J'ai des trous, hein, c'est l'Alzheimer qui commence. Je me retire, ça s'appelle. Eh bien, nous allons écouter ça sur les 105 de votre radio.

0: C'était Monsieur PBL et Annabelle sur les 105. Nous poursuivons avec cette fois Je pars à Mazuana, un morceau demandé par Jocelyne de Denel.
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Massuala sur le 101.5. Cette fois, je pars. C'était sur Radio G dans cette émission balade intertropicale. Nous allons écouter Fabienne Reine. Un morceau demandé par Pascal du Samedi Souvenir. Alors, c'est écoute ton cœur, écoute chaos, ça veut dire.

sur les 101.5 de votre radio, Radio G, dans cette émission balade intertropicale. La femme que personne connaît. Eline, un morceau que j'aime particulièrement. Je vous

que personne connaît. Bien sûr, on connaît pratiquement pas exactement toutes les femmes, bien sûr. Nous poursuivons cette émission avec un morceau de paroles de femmes. J'ai constaté le titre.

avec Lizzie sur les 105 de votre radio dans cette émission balade intertropicale. Nous allons écouter Leila Chico avec Elle m'a dit sur les 105 et sur les www.radio-g.fr.

Et bien voilà pour cette émission de ce samedi. Si vous n'avez pas eu le temps d'écouter en direct, allez sur le site de la radio. Vous allez retrouver Baladin de la Tropicale sur le site de la radio. Ciao et à la semaine prochaine.

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